0: Mais alors, serein, pas du tout.
1: Et le pire, c'est que tu te fais engueuler.
0: C'est moi, moi qui ai dû freiner le type. Alors, sans regarder, sans rien du tout.
2: En te faisant un wad.
0: Il a, mais tu te dis, mais même eux, enfin, excusez-moi, ils risquent la mort.
2: Ah oui.
0: C'est-à-dire quand vous êtes percuté par un camion, un 4x4, un bus, c'est la mort que vous risquez. Et alors, ils ont même maintenant, en théorie, j'ai entendu dire qu'ils étaient limités par la vitesse. Parce que par exemple, les Champs-Élysées à Paris, il y a peut-être plein de villes comme ça en France avec une descente.
2: Ouais.
0: Champs-Élysées, peut-être jamais fait attention, mais ça descend.
2: Et si
0: vous partez d'en bas, ça monte, évidemment.
1: Ah, oui.
0: Mais si vous partez du haut des Champs-Élysées, ça descend. Et en théorie, c'est limité à 30 aussi pour les vélos.
2: Bah oui.
0: Eh bien, pas du tout.
3: Rien à faire.
0: Regardez

0: j'ai entendu clac, clac, clac, clac. J'ai eu beau déporter ce que je l'ai vu faire et j'ai freiné. J'ai eu la trouille de ma vie, j'étais en pleurs, je suis descendue. Chance pour moi, il est allongé par terre avec plein d'éraflures. C'est que la roue arrière qui est passée sous mon vêtement.
1: Et lui, à part des éraflures, il avait rien?
0: Il a eu de la chance, je lui ai dit qu'il allait brûler un cierge parce qu'il a eu une grande chance. Oui.
2: Et est-ce qu'il t'a engueulé?
1: Non, c'est pas
0: non, il m'a pas engueulé, mais écoute bien, c'est que c'est pas fini. Donc j'ai continué ma route après ça, donc il allait bien, tout va bien. Je redescends dans le sens inverse avec un client. Là, un autre cycliste qui se croit prioritaire, alors que j'étais prioritaire, il a râlé, je me fais insulter parce qu'il fallait qu'il freine dans la descente, parce que moi j'étais sur une route prioritaire, la flèche blanche, lui la flèche rouge, forcément, s'il apprend le code de la route, je suis prioritaire.
1: Mais
0: donc, je me suis fait insulter et engueuler.
1: Sans compter les gens qui font du vélo le dimanche, qui sont par grappe de 10 et qui ont décidé de rouler côte à côte. Et donc, il t'empêche de passer. Et puis, arrêtez ces fringues de merde, là. Arrêtez, c'est juste au corps avec ces trucs en caoutchouc. On dirait que vous avez chié dans votre benne. Je trouve que c'est les fringues les moins design du monde.
2: À la limite, grillez les feux, mais changez-vous.
1: Mais changez-vous. Le cycliste qui va boire un coup avec ses potes, là. Caclan.
2: Les chaussures, elles vont pas marcher
1: avec sa couche et son cul carré, là. Et qui vient de prendre un truc. Et caclan.
3: Avec les lunettes de soleil sur le casque.
1: Et il a gardé son casque parce qu'il veut pas l'enlever. Mais qu'est-ce que c'est que ces fringues?
4: Mais toi qui a perdu beaucoup de poids, maintenant je suis sûr que tu kifferais mettre cette
1: tenue-là. Mais j'ai jamais aimé ça. Et puis alors, t'as l'impression que dès que tu fais du vélo, il faut que t'achètes les fringues qu'on fait le Tour de France.
2: Je prends le maillot jaune, je prends le maillot orange.
1: Et les gars, ils sont fiers. Mais tu les vois le dimanche, cacling, cacling. Ils sont fiers, t'as envie de leur dire, mais vous voulez une photo de vous?
2: Mais mets pas le maillot de la Jumbo Visma, tu vois bien que t'as du bide. T'es pas Pogacar.
1: Sans oublier qu'il y en a qui sont plus proches de Crocacar.
4: Mais t'en as, je te jure, moi, dans le PMU où sont mes parents et tout, t'en as qui sont au PMU en tenue de vélo cycliste, mais sans vélo. C'est-à-dire que c'est l'excuse qu'ils donnent à leur femme. Je vais faire un petit tour de vélo. Puis ils arrivent là-bas, mais ils sont vélo, c'est sur un pied.
1: Je ne dirai rien parce que le nombre de fois où j'ai passé un short et des baskets pour faire croire que j'allais marcher alors que j'étais en train de boire un verre avec un copain et un petit café, je ne dirai rien. Ma petite Audrey, je t'embrasse fort et courage et on t'embrasse tous les taxis qui nous écoutent.
0: Bonne journée à vous.
1: Et c'est vrai que vous devez jongler entre les trottinettes et les vélos. Il faut être patient. Je t'embrasse fort, bisous à toi.
4: Bisous.
0: Bisous Audrey.
5: Ciao. 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
3: Emmanuel Macron, aujourd'hui notre président, se rend en Suède pour sceller la vente de 4 frégates françaises qui seraient pour le groupe Naval Group Paris et donc Stockholm. Une nouvelle entente, une belle signature, 4,3 milliards la commande.
4: C'est pas mal, on va pas... Une bonne nouvelle.
3: Il doit y avoir des belles options dedans, non? Il doit y avoir un peu de...
4: Et les frais de port sont offerts.
3: À ce prix-là. Ouais. Appelez-moi le président, on va lui demander tout ça, tiens.
5: Vous êtes en communication avec le standard de la présidence de la République française.
3: Ah.
6: Elle est où la moulaga? La moulaga, grosse moula, ta Bogota. Moula, gang.
3: Allez.
6: Moula, moula, gang.
3: Voilà,
6: comment ça va, mes petits chouchous d'Europe 2? Pop Radio.
3: Eh bien, on est contents. Comment ça va, monsieur le président, et vous?
6: Eh bien, super. J'ai fait ma rentrée il y a une semaine, lundi dernier, avec un petit conseil des ministres. Puis je vous cache pas que je m'en foutais tellement et je ne reconnaissais tellement pas les ministres qu'en milieu de semaine, je suis retourné au fort de Briançon faire des loopings en jet ski. Je me prépare pour l'après-mandat.
3: Ouais. Alors d'accord, mais il y a quand même urgence là pour le pays, non? C'est un peu...
6: Vous savez, monsieur Coé,
3: oui.
6: Ça fait plusieurs années qu'il y a urgence dans le pays.
3: Ah oui, mais bon.
6: J'ai fait comme j'ai pu. Maintenant, il faut trouver un nouveau président.
3: Ouais.
6: Bon, je vous cache pas que vous êtes dans le caca pour rester poli. Mais moi, c'est bon. Je suis en roue libre maintenant. Mon but, c'est de partir vider les caisses de la France et faire le tour du monde avec Brigitte.
3: Non, bah ouais. Alors, excusez-moi, alors vu la dette du pays, vous n'allez pas aller loin. Hein,
6: Oui, c'est ça.
3: Ouais.
6: D'après mes calculs, on pourra se rendre jusqu'en Ardèche.
3: Oui, c'est déjà bien. Non, alors le pays est endetté, on en parlait tout à l'heure. C'est pour ça qu'aujourd'hui, vous allez vendre, vous allez en Suède. Ça, pour 4 frégates, j'ai dit 4,3 milliards, je ne me suis pas trompé. Hein.
6: Aïe, grosse moula en vue aujourd'hui.
3: Bah, oh, il a là.
6: Gros chécos pour relancer le pays. Ça va faire du bien.
3: Ouais, enfin,
6: oh, qu'est-ce que je suis bien.
3: Oui. Ouais, enfin, vous êtes bien, mais la dette du pays, c'est 3 536 milliards en premier trimestre. Là, hein.
6: Je suis pas venu ici pour souffrir, ok?
3: Ouais.
6: Et au pire, je menacerai les Suédois d'en acheter plein.
3: Ouais.
6: Je ne risque rien. Est-ce que vous avez déjà vu un Suédois méchant?
3: Non.
6: Ouais,
3: non.
6: Un Suédois qui fait le plus peur? C'est le hot dog après les caisses chez Ikea. Il n'a pas une tête de Suédois, lui. Il n'est pas blond. Moi, il me fait flipper.
3: Alors, écoutez, vous faites comme vous voulez. En tout cas, il va falloir vendre d'autres frégates et d'autres choses pour boucher le trou du pays, monsieur le président.
6: Bien, écoutez, monsieur Coué, j'irai au Touquet faire une braderie comme vous, ce week-end.
3: Hein?
6: Moi aussi, j'ai des merdes à Brigitte à vendre. Mon Coué, même combat. Right.
3: Aïe.
6: Allez, bisous, les amis.
3: Bisous, hein.
6: Et bonne journée sur Europe 2.
3: À bientôt.
4: Bisous, monsieur le président.
6: Pop Radio.
3: Pop Radio, évidemment. Allez.
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4: Eh bien, bonjour à tous, bonjour et bienvenue. Bonjour. Bienvenue dans les moins grosses têtes avec... Aujourd'hui, autour de la table, si elle était une fourniture scolaire, elle serait la règle. Car quand les gars de l'équipe disent des conneries, elle peut mettre des coups.
3: Stop ! Bonjour !
4: À sa gauche, lui, s'il était une fourniture scolaire, il aurait été une flûte. Car même si tu lui bouches le trou, il fait quand même du bruit. Piètre !
5: Bonjour.
4: À ses côtés, son acolyte. Lui, s'il était une fourniture scolaire, il serait un stabilo.
5: Pourquoi ?
4: Il est là, il prend de la place, mais personne ne le choisit. Comment
3: ça ? Enfin,
4: le réalisateur de cette émission aurait été un compas, un tout petit tronc avec des grandes pattes. Eh bien, mes chers moins grosses têtes, on va commencer avec une question d'un auditeur polygame allemand. Monsieur, je me tape. De Munich.
6: De Monique.
4: De Monique. Matt Stutzmann détient un record incroyable alors qu'il a une particularité physique. De quel record s'agit-il ?
6: C'est pas genre il a traversé l'Atlantique sans non. les mains, sans les bras. Comme
4: non, non, mais c'est ce genre. Ça s'approche de ça.
7: Il a une infirmité ?
4: Il a un handicap,
3: Est-ce qu'il est aveugle ?
4: Alors, il n'est pas aveugle, non. Alors, par contre, il vaut mieux avoir les yeux pour ce qu'il a fait.
8: C'est sportif ?
4: C'est sportif, oui. Enfin, sportif, c'est pas... Oui, ça fait partie des catégories sportives.
7: Il lui manque un membre ?
4: Alors, il lui en manque même deux.
9: Ah, deux. Des bras.
4: Alors, il lui manque des bras, mais...
7: Ah, et il est champion d'escrime ?
4: Alors, non, pas d'escrime.
8: C'est de tennis de table ?
4: Pas du tout. Non, non.
9: Tire à l'arc ?
4: Non, alors, c'est pas tir à l'arc...
9: Tire tout court, le fusil.
4: Il détient le plus long tir de précision au tir à l'arc, alors qu'il n'a pas de...
3: Tir à l'arc.
4: Ah oui, c'est tir à l'arc. Alors qu'il n'a pas de bras. Bonne réponse de Vito.
7: Ouais, mais j'aimerais bien voir les images, quoi.
3: Bah si, avec les pieds.
4: Bah oui.
8: Ouais,
3: il sert de ses pieds.
4: On termine avec la question d'un auditeur. Monsieur, plus jeune Pietre Avé, de plan de cuc. À Tokyo, le restaurant Zayo a mis en place quelque chose d'assez insolite, mais quoi ?
7: C'est de la nourriture qu'on ne s'attend pas à avoir à manger ?
4: Non.
8: C'est en rapport avec la nourriture ?
4: J'ai envie de dire, faut le mériter, je vous aide.
8: Ah, c'est toi qui dois cuire.
4: Alors, pas cuire.
7: Ah, tu tues toi-même l'animal ?
4: Si tu veux manger du poisson, bah faudra le pêcher d'abord.
3: Mais non.
4: De Corentin.
3: Oh, le resto chiant.
4: Et de Pietre.
8: C'est rigolo.
3: Ah, oui. Enfin bon, t'arrives au resto avec ton poiscaille.
4: Imaginez le mec qui veut du requin ou du bœuf.
8: Là, tu t'arrives dans le restaurant, il te donne une canne à pêche.
3: Mais
8: et,
3: non,
4: oui.
3: Et tu vas dans l'aquarium.
7: Tu vas dans l'aquarium.
4: Tant que ça mord pas, tu manges pas. Mais chère moins grosse tête, c'est fini pour aujourd'hui. Rendez-vous jeudi prochain et sachez ceci. L'avantage d'être livré à soi-même, c'est qu'on économise les frais de port. Bonne journée, à la prochaine.
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3: Champion du monde de l'actu. Il s'appelle Philippe. Oui. Philippe est originaire du Maryland. Philippe propose à son ami.
4: Non, ça t'a été plutôt moi, Philippe, pour
3: alors,
4: coup.
3: Imagine, Philippe, c'est Pierre. Alors, non, voilà. Non, c'est important que tu le saches.
5: Okay.
3: Philippe, imagine, c'est Pietre.
5: Okay.
3: Propose à son ami, Corentin, de rencontrer une femme. Mmh. Et organise un rendez-vous entre les deux personnes. Et jusque-là, on est proche de l'histoire originale.
5: Totalement, ouais, c'est bien. Ouais.
3: L'ami en question, Corentin, dans la vraie vie, décide de se rendre à ce rendez-vous. Il découvre que la femme qu'il pensait rencontrer est en réalité Philippe déguisé en femme.
5: Non, on s'arrête là. Alors, on arrête la comparaison.
3: Imagine Pietre avec du rouge à lèvres, une mini-jupe, des petits barésilles qui te dit « Alors mon chéri, on est content de voir...
5: » Eh bien, tester le bar à zéro.
3: Alors, je vous le dis, le gars a fait remonter ça aux autorités.
4: Ah oui, il l'a mal pris.
3: Il l'a très mal pris, la blague. Oh. Philippe a été mis en garde à vue par la police. Bon, ça risque rien parce que c'est rien passé, voilà. En plus, le mec, il est complètement nu, puisque dans le resto, il y avait un gars qui l'avait reconnu, Philippe.
4: Ah bon ?
6: Philippe ! Qu'est-ce qui se passe, Philippe ? Je savais que c'était toi, Philippe. Il m'a dit que non, tu viendrais pas, mais moi, je savais que c'était toi, Philippe.
3: Second champion, un chinois. Il s'appelle pas Philippe, hein, il s'appelle Si. Ah. Déjà arrêté deux fois pour conduite en état d'ivresse sans permis. Et là, cette fois-ci, pour la troisième, il risque...

0: de refroidissement qu'il avait mis en dessous pour garder son corps froid.
1: Ah ouais, c'est chaud.
0: Alors, eh bien, écoutez, bonne nouvelle, ça n'a pas marché du tout. Il a été arrêté, condamné à 5 mois de détention et la grand-mère et la mère font l'objet d'une enquête pour complicité.
2: Oh là là,
1: ah ouais, c'est chaud.
0: On a enfin trouvé quelqu'un qui meurt encore plus mal que Marion Cotillard dans Batman. Avec le fameux.
3: Et la langue sur le côté.
0: Avec la langue. Ah, terrible. Et enfin, le champion du jour, il est au Texas. C'est un livreur de repas d'une société de l'équivalent de Uber Eats qui a été filmé en train d'effectuer une livraison entièrement nue par une caméra de sécurité avant évidemment de se faire licencier.
1: Ah bon, il a été à poil sur sa mobylette.
0: Et voilà. Et ben au moins, il s'assoit sur la pizza, elle reste au chaud.
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0: Oh, oh, là, oh, des trucs,
1: hein. Vito. Oui. Un petit peu de musique à la maison?
0: Oui, un petit peu d'électro, mais le problème c'est qu'avec ma chère, on n'a pas les mêmes goûts.
1: Qu'est-ce qu'elle aime bien, elle?
0: Elle aime bien l'urbain.
1: Elle est team Joule.
0: Donc, du coup, quand je mets l'électro, elle me dit, tu peux baisser, s'il te plaît?
1: Elle écoute l'urbain.
2: Elle a pas la physique.
1: Alors, franchement.
0: Bah, vous la verriez dans sa voiture, c'est quelque chose.
3: Hein. Ma meuf, c'est une caille, mec.
1: Elle a un petit, sans déconner, pardon. Mais c'est vrai qu'elle a le petit look. Tu l'imagines plus à faire.
0: Un Jodassin, machin, non?
2: Elle écoute du Kalash.
1: Bon. On apprend que 33% des Françaises et des Français sont prêts à renoncer au sexe pour la musique.
4: Pas déconner.
1: Écoutez bien, quand même, c'est important.
0: Renoncer aussi pour la
1: musique. C'est-à-dire, ils préfèrent écouter de la musique que de faire une partie de sexe. 84% font plus facilement les tâches quotidiennes avec de la musique.
4: Bah oui.
1: C'est vrai que c'est mieux. 37% des Français ne souhaitent pas de rendez-vous avec quelqu'un qui a des goûts différents. Tu vois, pourtant, vous avez fait votre vie.
0: Mais oui, parce que t'écoutes pas de la musique tout le temps ensemble. Et puis dans la voiture, c'est qui conduit, c'est qui choisit.
1: 10% des gens avouent déjà avoir dansé nu en écoutant de la musique.
3: Ah oui,
4: génial. Ça m'est déjà arrivé.
1: Stouf, tu le fais?
4: Bah oui, ça m'est déjà arrivé.
2: Tu dois pas, du coup, faire des hélicoptères sur panaclop, panaclop, panaclop, panaclop.
1: Là, vous avez raison, l'équipe. C'est que je pense qu'il faut. Panaclop.
2: Voilà.
1: Je pense qu'il faut pas qu'on se voit dans la glace.
3: Ah non.
1: Je pense que tu danses tout nu jusqu'à ce que tu passes devant la glace. Ça a donné des idées, là,
4: je pense, Pierre.
1: 54% des Français estiment que la musique est vraiment importante pour eux.
3: Oh, mais grave.
1: Ah oui, c'est bien. 15% des foyers ayant un animal domestique imaginent que celui-ci a une chanson préférée.
4: C'est quoi celle de Grisouille?
1: Je sais pas.
4: Ça serait quoi?
1: Grisouille, je pense qu'elle est... Ils aiment bien Pitbull. Peut-être qu'elles aiment bien Pitbull. Grisouille aime Pitbull. Mais pas Michel Berger allemand, par contre.
4: Non.
1: 24% des amoureux de musique ont dit « je t'aime » parce qu'ils ont, ils l'ont entendu, une chanson particulière, donc ils ont dit « je t'aime » à ce moment-là.
3: Toi, t'as une musique ou...
1: Oui.
3: Ouais.
1: C'était celle-là.
5: La place rouge était vide.
1: Qu'est-ce que c'est que ça?
3: Bah, Gilbert Bécaud.
5: Devant moi marchait Nathalie.
2: Jusqu'au bout.
5: Nathalie.
1: Ah ouais, que tu veux. Alors ça marchait pas pour les femmes que j'ai eues avant. Non, je te cache pas que ça, c'est que pour ma chérie. Hein. Stouf.
4: Moi, ce serait plus du Radiohead, Creep.
0: Elle est magique celle-là. J'adore.
4: Voilà, c'est magique ce film. Bon, les paroles sont pas.
1: Je fais des Creep avec du sucre.
0: Et des calzones, je crois.
1: D'accord. Vito.
0: Ouais, alors moi c'est très particulier parce que.
1: Quand tu fais l'amour?
0: Ouais, alors non, mais c'est surtout que du coup à ce moment-là il y avait la télé qui tournait et ça se passait comme ça.
3: Ah, t'as pécho sur Koh-Lanta?
1: Ah ouais?
4: Arrête!
3: Sur la
0: main, tu peux mettre un bandana, s'il te plaît.
1: L'équipe de Vito a l'air bien partie.
3: Va-t-il allumer le feu?
1: Pietre?
2: Moi je l'ai dit tout à l'heure, ma première fois, c'était sur Il suffit d'un ou deux excités de Thierry Roland.
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3: Oh là là!
1: C'est pas bon. Il y a un clavier là, je crois, il y a un synthé là. Heureusement, Corentin remonte le niveau parce que.
3: Mais parce que moi, quand je dis je t'aime, c'est. La la la la la la la la la la la. Parce que c'est tout le temps comme toi, je suis bourré.
1: La vie d'alcool est.
3: Je t'aime.
1: Et dangereux pour la santé.
2: Mais c'est un proto, Corentin. Je l'aime quand même.
1: Je l'aime, proto. Je t'aime. Bonjour.
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2: Je vais vous présenter cet élève. Ça se passe au micro de Rouen, j'adore ce garçon, qui se promène. Et alors là, il est tombé sur un génie.
3: Une pépite.
2: Il est tombé sur un génie, il va dans la rue, pose des questions. Alors je vous assure, elles sont simples et en plus il prend des étudiants. Parce que vous pourriez dire, bon ok, il prend des neuneux à la sortie d'un bar, quoi, un peu bu. Non, pas du tout. Il prend des jeunes étudiants, comme ce jeune homme qui visiblement a beaucoup trop séché les cours de maths de niveau CM1.
4: 9 x 3, ça fait combien ?
5: 9 x 3, 67. Ah oui.

0: de niveau CM1.
1: 9 x 3, ça fait combien?
2: 9 x 3, 67.
1: Ah oui, pourquoi?
2: J'aime bien 67.
0: D'accord. Ah,
3: d'accord.
1: 9 x 2, alors?
2: 9 x 2, ça fait 48.
1: Ouais, 48. Pourquoi?
2: Parce qu'en fait, j'ai pris 9, j'ai divisé par 2 et après, j'ai fait x 2.
3: Ah oui.
4: Ouais. Mais pas de logique, là.
3: Non, il n'y a rien qui va.
0: Non, il n'y a rien qui va, monsieur. Alors, on est sur du lourd. Mais il va quand même essayer de l'aider. Il va lui donner une autre chance qui consiste à compter 9 et 9 sur ses doigts. Alors, ouais. Le principe, c'est de faire 1, 2, 3, 4, 5, 6, 7, 8, 9, 10, 11, 12, 13, 14, 15, 16, 17, 18. C'est la logique. Bah, pas là.
1: Compte avec tes doigts.
2: 9 x 2.
1: Ouais, compte avec tes doigts.
2: 1, 2, 3, 4, 5, 6, 7, 8, 9.
1: Ouais.
2: Là, on a 9. Ouais. 1, 2, 3, 4, 5, 6, 7, 8, 9.
1: Ouais.
2: Bah, ça fait 9.
0: Bah oui. Eh oui, forcément. Oui. C'était pas le but. Hein. Le but du jeu, c'est d'aller après 9. Hein.
3: Il a que 10 doigts.
0: Alors, écoutez bien, parce que le plus choquant, c'est le niveau d'études de Jolob.
1: Ok. T'as quel niveau d'études actuellement?
2: Bah là, je suis en seconde prépa ingénieur.
5: Ingénieur de quoi?
4: Ouais, change. Hein.
0: Peut-être un peu exagéré là.
1: Ouais,
0: il aurait peut-être un peu mitonné, non?
1: Ouais,
0: je suis prépa ingénieur.
3: Prépa cosmonaute.
0: Eh bien sûr. Je suis en lycée professionnel cosmonaute. Mais bien sûr. Et Philippe Poison et les pizzaiolos. Mais bien sûr. Allez, bonjour, bienvenue.
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0: Premier ministre d'Emmanuel Macron, l'actuel PDG de la SNCF, se présentait aux élections présidentielles. Ah
1: ouais. Moi, je pense qu'il va y aller, moi.
0: Jean Castex, tu penses vraiment?
2: Non. Bah, non.
0: Je mets pas un euro dessus.
3: Non, il est bien là où il est. C'était son rêve, là, de faire les chouchous. Oh,
2: il est sérieux après.
3: Président des chouchous.
0: Je rappelle qu'il est passé de maire d'une petite ville à premier ministre, président de la SNCF. Généralement, tu bouges pas.
1: Ouais.
0: Mais on va quand même vérifier.
4: Chers voyageurs, attention. Le boss Jean Castex va parler.
5: Eh bien, bonjour à tous, c'est moi, le boss des cheminots, le king des rails, le roi du chouchou, Jean Castex.
1: Bonjour.
5: Que voulez-vous savoir, bande de bout en train ambulant de la bande FM?
1: Eh bien, on voulait juste savoir, monsieur Castex, si vous comptiez vous présenter aux prochaines élections présidentielles.
5: Eh bien, pourquoi pas? J'aimerais bien, si je me présente, être élu en juin 2027.
1: Alors oui, mais la date exacte de l'élection du nouveau président, c'est le 2 mai 2027.
5: Ah
1: oui.
5: Écoutez, en tant que PDG de la SNCF, avoir du retard oui, n'est pas notre préoccupation.
3: C'est vrai, on a remarqué.
5: Par contre, je prends de l'avance sur les choses à vous dévoiler. C'est-à-dire avec mon programme.
1: Ah, très bien. Vraiment,
5: voici ce que je ferai en France si je deviens président de la République.
1: On vous écoute.
5: Alors, primo, moi, président, terminé les jets privés pour aller voir Donald Trump, Vladimir Poutine ou n'importe quel chef d'État, je prendrai le train.
3: Ça, c'est bien, ça.
5: Bon, pour Washington, il y aura sûrement une correspondance.
3: Oui, il y a des chances.
5: Mais on s'organisera.
1: D'accord, on note.
5: Deuxio,
1: oui.
5: À la cantine de l'Élysée, fini les pokéballs, les graines de chia, je remettrai des vrais plats.
1: Style.
5: Langue de bœuf, bouchée à la reine, endive au jambon et les vendredis, œufs mimosa. Ça, c'était la France qui avançait des années 70.
1: Ouais, ça, on s'en fout.
5: Ouais. Troisio, je remets le Minitel.
1: Oula.
5: Les jeunes arrêteront de scroller toute la journée pour discuter avec quelqu'un. Faudra aller sur le 3615 ULA
1: voilà.
5: Et réussir à se connecter, ça les calmera.
1: Ouais, bah ça, oui, c'est bon.
5: Quatrio,
1: oui.
5: Retour obligatoire des technologies des années 80.
1: Wow.
5: Magnétoscope, Palsécam, VHS 2000.
3: Ouais.
5: Téléphone à cadran et cassette audio.
1: Ouais, d'accord.
5: Au moins, quand ça bug, on tape dessus et ça repart.
3: C'est pas faux, ça.
1: C'était bien, ça.
5: Et enfin, 5Yo,
1: ouais.
5: À la radio, davantage de vieux chanteurs. Les jeunes découvriront enfin les vraies chansons.
1: D'accord. Ouais.
5: S'ils ne sont pas contents, ils pourront envoyer une réclamation par courrier, bien sûr.
1: Évidemment. Eh ben, on voit, ça risque d'être compliqué, mais bon, pourquoi pas.
5: Eh bien, pour ceux qui ne sont pas contents, je mettrai en place la taxe Michel et Augustin.
1: C'est quoi?
5: Je ne sais pas encore, mais comme ce sera dans le train, le Michel et Augustin coûte une couille de toute façon.
1: Ouais, ouais, ce sera une taxe.
5: Voilà, donc la taxe va coûter une couille.
3: D'accord.
5: Vous avez déjà le langage. Bonne journée, vive la République, vive la France, vive le chouchou. Et désolé pour les retards, il y a toujours une merde sur les voies.
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1: Voici la compile de la brocante pour ma petite chérie et Bibounet. C'est bien ridicule ça, les gens maintenant ils m'appellent Bibounet. Puisqu'hier il y avait beaucoup de gens qui ont fait des brocantes, qui ont fait des vides-greniers. Dans la compile, il y a la chanson de Coco à Nathalie, dimanche matin.
2: On s'en fout, on n'y va pas, on a qu'à se cacher sous les bras. On commandera des pizzas, toi, la télé et moi.
1: Je vous cache pas que je l'ai tenté. Hein.
3: Ouais, par contre les pizzas c'est long.
1: Eh ben, à 4h50 j'étais debout. Hein. La réponse de ma chérie.
4: Bouge de là.
1: Alors, vous savez qu'ensuite, quand on vend, il faut avoir un discours. Ça, c'était mon discours de vente.

0: Il y a la chanson de Nathalie qui refile tout gratis à ses copines, c'est vrai en plus.
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0: Oh. Ah bah, elle l'a fait. Hein. Mmh. Ah ouais. Elle l'a fait, des fois je tendais une oreille, j'entendais « Ah non, elle est pour toi, c'est gratuit. »
2: Dis donc.
0: Enfin, la chanson de Koé, donc moi, juste derrière,
3: Elle est où ? 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
0: Grosse moulaga, bien sûr. Ouais. La chanson de Nat, quand je me suis absenté 10 minutes.

0: ça au feu, moi.
1: Ça au feu, ça fait une vite vue. Comment je m'imaginais après la brocante?
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1: Bon, sauf que il y a la chanson de ce qu'on va pouvoir faire avec tout l'argent qu'on a encaissé.
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1: Qui dit rentrée scolaire disent les mamans qui vont discuter devant la classe et forcément leur enfant est plus intelligent que tous les autres.
2: Ben oui.
1: Évidemment, bien sûr. Alors justement, c'est le moment de réviser les termes.
3: Ah.
1: Que signifie le terme HPI ?
2: C'est un moteur diesel, ça. C'est le moteur de la 307.
3: Ouais.
4: La 307, elle est
2: HPI.
5: Non, ça veut dire HP, c'est hôpital, ça veut dire départ vers l'hôpital imminent.
1: Non. HPI, le terme HPI, sauf elle le sait.
6: Au potentiel intellectuel.
1: Voilà, très bien. Si on vous dit, mon fils a une asynchronie développementale.
6: C'est une chanson, ça, la
5: Il aime bien Mozart l'opéra rock.
1: La symphonie.
5: Ouais.
1: Vous m'aimiez à la synchronie. Pas du tout.
6: Alors là.
3: Asynchronie.
6: Donc, c'est chronie, c'est que t'es pas.
2: Asynchrone, c'est que t'es décalé.
6: T'es désynchronisé.
2: Non, c'est ça. Non.
1: C'est un décalage, absolument, de rythme entre les différentes sphères du développement d'un enfant HPI. C'est encore quelque chose de plus compliqué. Ah. Et si on vous dit, mon fils a un très bon profil cognitif.
3: Il finira coiffeur. Voilà. Il cognit tout.
6: Oui, il connaît.
1: Il cognit tous les tifs. Ça, c'est les tifs bouclés. Le
6: il cognit une pote de pierre, il cognit tif.
1: Ah,
3: voilà, c'est pas drôle.
1: On l'embrasse. Cognitif, ça veut dire qu'il a une bonne cartographie mentale.
3: Ah, il est fort géo, c'est ça ?
1: Non, ça veut pas dire ça. Il a une bonne cartographie mentale, pas plus. Allez.
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2: Le portable, ça y est, c'est officiel. C'est aujourd'hui interdit à l'école, dans les lycées.
3: Ouais.
2: Voilà, bah alors oui, mais si c'est interdit dans les lycées, c'est déjà interdit dans les collèges. C'était interdit dans les collèges.
4: Normalement, oui, t'as pas le droit au collège. Hein.
2: Ouais. Parce que je vois pas les mecs des lycées qui n'ont pas le droit et les gamins en train de passer des coups de fil.
3: Au collège,
2: en sixième. Voilà, donc je pense que c'est pour tout le monde. Alors évidemment, ça pose des questions pratiques, hein, évidemment. L'espace scolaire maintenant est de plus en plus largement numérisé, Pronote, etc. Tout est digital.
4: Ouais.
2: Quasiment. Et c'est vrai que ça peut poser des questions. On a Jeff Tuche qui est avec nous, qui voulait en parler. Salut Tuche.
5: Alors là, salut mon collègue. Alors là, c'est une honte. Interdire le portable à l'école.
2: Oui.
5: Mais où c'est qu'on va? C'est comme si demain on interdisait la frite à la cantine.
2: Oui.
5: C'est honteux.
2: Oui, mais les gens trouvent ça bien.
5: Mais déjà, le portable, c'est important pour un enfant, mon couille. Voilà. Comment veux-tu qu'ils apprennent à vivre sans portable? Moi, à mon âge, j'avais pas de téléphone.
2: Bah oui.
5: Mais regarde ce que je suis devenu.
2: Bah alors
5: C'est pas forcément le meilleur exemple.
2: C'est vrai.
5: Mais quand même.
2: C'est vrai. Alors oui, si on n'avait pas de portable,

0: Oui, et je suis d'accord, mais là c'est n'importe quoi. Oui, je suis d'accord, mais ça sert pas à ça.
1: Enfin, ben non. Et moi je propose plutôt une solution.
0: Ouais.
1: Ah. Voilà, les téléphones autorisés, mais uniquement pour les matières importantes. TikTok en histoire, Instagram en géographie, et Candy Crush en mathématiques.
0: Ah quand même.
1: Ah oui. Si t'as un téléphone à l'école, tu peux tricher.
0: Oui, mais c'est justement pour ça.
1: Si tu triches, t'es un escroc.
0: Oui. Eh oui. Voilà.
1: Si t'es un escroc, t'es presque un macro. Si t'es un macro, t'es un petit poisson qui fait des bulles comme ça. Bah oui. Si t'es un poisson, c'est que t'es pas né. Si t'es pas né, c'est que t'es pas mort.
0: Eh oui.
1: Et si t'es pas mort, t'es pas moisi.
0: Il va y arriver.
1: Et le moisi, il y en a où ?
0: Bah sur le fromage.
1: Sur la croûte du fromage. Allez, et c'est qui pique du fromage ?
2: C'est la France.
0: Et voilà, merci.
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0: compliqué, mais bon, pourquoi pas,
1: monsieur. Eh bien, pour ceux qui ne sont pas contents, je mettrai en place la taxe Michel et Augustin.
0: C'est quoi ?
1: Je ne sais pas encore, mais comme ce sera dans le train, le Michel et Augustin coûtent une couille de toute façon.
0: Ce sera une taxe
1: donc la taxe va coûter
2: une couille.
1: Vous avez déjà le langage. Bonne journée, vive la République, vive la France, vive le chouchou. Et désolé pour les retards, il y a toujours une merde sur les voies.
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1: Je vais vous présenter cet élève. Ça se passe au micro de Rouen. J'adore ce garçon. Ouais. Qui se promène. Et alors là, il est tombé sur un génie.
2: Une pépite.
1: Il est tombé sur un génie. Il va dans la rue, pose des questions. Alors, je vous assure, elles sont simples. Et en plus, il prend des étudiants. Parce que vous pourriez dire, bon, OK, il prend des neuneux à la sortie d'un bar, ou un peu bu. Non, pas du tout. Il prend des jeunes étudiants, comme ce jeune homme qui, visiblement, a beaucoup trop séché les cours de maths de niveau CM1.
3: 9 x 3, ça veut combien ?
4: 9 x 3, 67.
3: Ah oui, pourquoi ?
4: J'aime bien 67.
1: D'accord. Ah, d'accord.
3: 9 x 2, alors ?
4: 9 x 2, ça fait 48.
3: Ouais, 48. Pourquoi ?
4: Parce qu'en fait, j'ai pris 9, j'ai divisé par 2 et après, j'ai fait x 2.
5: Ah oui.
6: Ouais. Mais pas de logique, là.
2: Non, il n'y a rien qui va.
1: Non, il n'y a rien qui va, monsieur. Alors, on est sur du lourd. Mais il va quand même essayer de l'aider. Il va lui donner une autre chance qui consiste à compter 9 et 9 sur ses doigts. Ah alors, ouais. Le principe, c'est de faire 1, 2, 3, 4, 5, 6, 7, 8, 9, 10, 11, 12, 13, 14, 15, 16, 17, 18. C'est la logique. Bah, pas là.
3: Compte avec tes doigts.
4: 9 x 2.
3: Ouais, compte avec tes doigts.
4: 1, 2, 3, 4, 5, 6, 7, 8, 9.
3: Ouais.
4: Là, on a 9. Ouais. 1, 2, 3, 4, 5, 6, 7, 8, 9.
3: Ouais.
4: Bah, ça fait 9.
1: Bah oui. Eh oui, forcément. Oui. Mais c'était pas le but. Hein. Le but du jeu, c'est d'aller après 9. Hein.
5: Il a que 10 doigts.
1: Alors, écoutez bien, parce que le plus choquant, c'est le niveau d'études de jeune homme.
3: Ok. T'as quel niveau d'études actuellement ?
4: Bah là, je suis en seconde prépa, ingénieur.

0: Comment ?
1: Là, je suis en seconde prépa, ingénieur.
2: Ingénieur de quoi ?
0: Ouais, change. Hein.
3: Un second prépa. Peut-être un peu exagéré là.
2: Il aurait peut-être un peu mitonné, non ?
3: Ingénieur.
2: Prépa cosmonaute. Eh bien sûr. Je suis en lycée professionnel cosmonaute. Mais bien sûr. Et Philippe Poison et les pizzaiolos. Mais bien sûr. Allez, bonjour, bienvenue.
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2: Champion du monde de l'actu. Il s'appelle Philippe. Oui. Philippe est originaire du Maryland. Philippe propose à son ami.
3: Oh, ça t'a été plutôt moi, Philippe, pour
2: alors,
3: coup.
2: Imagine, Philippe, c'est Pierre. Alors, non, voilà. Non, c'est important que tu le saches.
4: Okay.
2: Philippe, imagine, c'est Pietre.
4: Okay.
2: Propose à son ami, Corentin, de rencontrer une femme. Mmh. Et organise un rendez-vous entre les deux personnes. Et jusque-là, on est proche de l'histoire originale.
4: Totalement, ouais, c'est bien. Ouais.
2: L'ami en question, Corentin, dans la vraie vie, décide de se rendre à ce rendez-vous. Il découvre que la femme qu'il pensait rencontrer est en réalité Philippe déguisé en femme.
4: Non, allez, on s'arrête là. On arrête la comparaison.
2: Imagine Pietre avec du rouge à lèvres, une mini-jupe, des petits barésilles qui te dit alors mon chéri, on est content de voir.
4: Eh bien, tester le bar à zéro.
2: Alors, je vous le dis, le gars a fait remonter ça aux autorités.
3: Ah oui, il l'a mal pris.
2: Il l'a très mal pris la blague. Oh. Philippe a été mis en garde à vue par la police. Bon, ça risque rien parce que c'est rien passé, voilà. En plus, le mec, il est complètement nu, puisque dans le resto, il y avait un gars qui l'avait reconnu, Philippe.
3: Ah bon ?
5: Philippe ! Qu'est-ce qui se passe, Philippe ? Je savais que c'était toi, Philippe. Il m'a dit que non, tu viendrais pas, mais moi, je savais que c'était toi, Philippe.
2: Second champion, un Chinois. Il s'appelle pas Philippe, il s'appelle Si. Ah. Déjà arrêté deux fois pour conduite en état d'ivresse sans permis, et là, cette fois-ci, pour la troisième, il risquait la prison. Pour échapper aux poursuites, il s'est dit « Je n'ai pas le choix, je vais convaincre ma famille de m'aider à simuler ma propre mort en achetant un cercueil et en éparpillant des petits flacons de médicaments vides chez lui et en s'entraînant à retenir sa respiration. »

0: l'opération tout en utilisant un matériel de refroidissement qu'il avait mis en dessous pour garder son corps froid. Alors, eh bien, écoutez, bonne nouvelle, ça n'a pas marché du tout. Il a été arrêté, condamné à 5 mois de détention et la grand-mère et la mère font l'objet d'une enquête pour complicité.
1: Oh là là,
0: ah ouais, c'est chaud. On a enfin trouvé quelqu'un qui meurt encore plus mal que Marion Cotillard dans Batman. Avec le fameux...
2: Et la langue sur le côté.
0: Avec la langue... Et enfin, le champion du jour, il est au Texas. C'est un livreur de repas d'une société de l'équivalent de Uber Eats qui a été filmé en train d'effectuer une livraison

0: repas d'une société de l'équivalent de Uber Eats qui a été filmé en train d'effectuer une livraison entièrement nue par une caméra de sécurité avant évidemment de se faire licencier.
1: Ah bon. Il a été à poil sur sa mobylette.
0: Ouais. Voilà. Et ben au moins il s'assoit sur la pizza, elle reste au chaud.
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0: Je me tape de Munich.
1: Oh, de Monique.
0: De Monique. Matt Stutzman détient un record incroyable alors qu'il a une particularité physique. De quel record s'agit-il ?
2: C'est pas genre il a traversé l'Atlantique sans les mains, sans les bras.
0: Non, mais c'est ce genre. Ça s'approche de ça.
1: Il a une infirmité ?
0: Il a un handicap.
3: Est-ce qu'il est aveugle ?
0: Alors il n'est pas aveugle, non. Alors par contre, il vaut mieux avoir les yeux pour ce qu'il a fait.
4: C'est sportif ?
0: C'est sportif, oui. Enfin, sportif, c'est pas. Oui, ça fait partie des catégories sportives.
1: Il lui manque un membre ?
0: Alors, il lui en manque même deux.
5: Ah, deux bras.
0: Alors, il lui manque des bras.
1: Mais il est champion d'escrime ?
0: Alors, non, pas d'escrime.
4: C'est de tennis de table ?
0: Pas du tout. Non.
5: Tir à l'arc ?
0: Non, alors, c'est pas tir à l'arc.
5: Tire tout court, le fusil.
0: Il détient le plus long tir de précision au tir à l'arc, alors qu'il n'a pas de...
3: Tire à l'arc.
0: Ah oui, c'est tir à l'arc. Alors qu'il n'a pas de bras. Bonne réponse de Vito.
1: Mais j'aimerais bien voir les images. Quoi.
3: Bah si, avec les pieds.
0: Bah oui.
4: Ouais,
3: il sert de ses pieds.
0: On termine avec la question d'un auditeur. Monsieur plus jeune Pietravé, de plan de cuc. À Tokyo, le restaurant Zayo a mis en place quelque chose d'assez insolite, mais quoi ?
1: C'est de la nourriture qu'on ne s'attend pas à avoir à manger ?
0: Non.
4: C'est en rapport avec la nourriture ?
0: J'ai envie de dire, faut le mériter, je vous aide.
4: Ah, c'est toi qui dois cuire.
0: Alors, pas cuire.
1: Ah, tu tues toi-même l'animal.
0: Si tu veux manger du poisson, bah faudra le pêcher d'abord. Bonne réponse de Corentin.
3: Oh, le resto chiant.
0: Et de Pietre.
4: C'est rigolo.
3: T'arrives au resto avec ton poiscaille.
0: Imaginez le mec qui veut du requin ou du bœuf.
4: Là, tu t'arrives dans le restaurant, il te donne une canne à pêche.
1: Tu vas dans l'aquarium.
0: Tant que ça mord pas, tu manges pas. Mais chère moins grosse tête, c'est fini pour aujourd'hui. Rendez-vous jeudi prochain et sachez ceci. L'avantage d'être livré à soi-même, c'est qu'on économise les frais de port. Bonne journée, à la prochaine.
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2: Stouff, on y va, c'est ton moment.
3: Alors, est-ce qu'il y a un code de la route spécial pour les vélos?
2: Eh bien non. En fait, j'ai appris.
4: Bah normalement si.
2: Bah non.
3: Ils doivent respecter le code de la route, c'est
2: ils
3: ça
2: ont une, ils ont une signalisation pour eux, à part, oui, qui oui est complémentaire. Mais j'ai appris ces derniers temps que les vélos se sont octroyés dans les grandes villes des droits qu'ils n'ont pas.
3: Oui. Et ça, ouais, et ça, tu vois, j'en peux plus. Mais ils ne respectent rien, vraiment. Tu traverses, ils n'en ont rien à foutre, c'est limite, ils te foncent dessus. Tu sais, ils ont ces petits panneaux, normalement, les M12, qui ça remplace le feu rouge, c'est un céder le passage, en fait, pour
2: c'est un petit triangle.
3: C'est un petit triangle avec le vélo, voilà. Voilà. Mais c'est
2: pourtant,
3: un céder le passage.
2: Pourtant, c'est pas compliqué, pas, ils ont mis un triangle avec un vélo, je pense, quand
3: voilà. Tu fais attention, en fait. Tu regardes s'il n'y a pas une voiture qui arrive à ta droite, à ta gauche. Non, les mecs, ils tracent. Tu traverses, c'est pareil, ils tracent. La dernière fois, il y avait une dame avec sa poussette. Bah, le vélo, il l'a engueulé parce qu'elle traversait, alors que pour elle, c'était le petit bonhomme était vert, quoi, tu vois. Et j'avais de dire, mais tu te prends pour qui?
2: Alors, ils ne s'arrêtent pas.
3: Ils sont vulgaires, ils t'insultent aussi.
2: Ils ne s'arrêtent pas au passage piéton. Ils ne s'arrêtent pas.
4: Non.
2: Les feux rouges n'existent pas.
4: Non.
2: C'est-à-dire qu'il n'y a même pas un petit temps d'arrêt parce que tu pourrais comprendre, ils ralentissent, ils regardent, il n'y a rien. Allez, c'est interdit.
3: Mais
2: ils doivent s'arrêter.
3: Même sans le panneau M12, ils passent quand même. Ils n'ont pas de panneau.

0: du vélo le dimanche, qui sont par grappe de 10 et qui ont décidé de rouler côte à côte. Et donc, il t'empêche de passer. Et puis arrêtez ces fringues de merde là.
1: Arrêtez,
0: je suis juste au corps avec ces trucs en caoutchouc. On dirait que vous avez chié dans votre benne. Moi, je trouve.
2: Ça, c'est autre chose.
0: Mon avis perso. Ouais, moi, je trouve que c'est les fringues les moins design du monde.
1: À la limite, grillez les feux, mais changez-vous.
0: Le cycliste qui va boire un coup avec ses potes, là,
1: les chaussures, elles vont pas.
0: Qui marche avec sa couche et son cul carré là, et qui vient de prendre un truc, et
3: avec les lunettes de soleil sur le casque.
0: Et il a gardé son casque parce qu'il veut pas l'enlever. Mais qu'est-ce que c'est que ces fringues?
4: Mais toi qui as perdu beaucoup de poids, maintenant je suis sûr que tu kifferais mettre cette
0: tenue-là. Mais non, j'ai jamais aimé ça. Et puis alors, t'as l'impression que dès que tu fais du vélo, il faut que t'achètes les fringues qu'on fait le Tour de France.
3: Je prends le maillot jaune, je prends le maillot orange.
0: Et les gars, ils sont fiers. Mais tu les vois le dimanche, ils sont fiers. T'as envie de leur dire, mais vous voulez une photo de vous?
1: Mais mets pas le maillot de la Jumbo Visma, tu vois bien que t'as du bide. T'es pas Pogacar.
0: Sans oublier qu'il y en a qui sont plus proches de Crocachar.
4: Mais t'en as, je te jure, moi, dans le PMU où sont mes parents et tout, t'en as qui sont au PMU en tenue de vélo cycliste, mais sans vélo. C'est-à-dire que c'est l'excuse qu'ils donnent à leur femme. Je vais faire un petit tour de vélo. Puis ils arrivent là-bas, mais ils sont vélo, c'est sur la pied.
0: Je ne dirai rien parce que le nombre de fois où j'ai passé un short et des baskets pour faire croire que j'allais marcher alors que j'étais en train de boire un verre avec un copain et un petit café, je ne dirai rien. Ma petite Audrey, je t'embrasse fort et courage, et on t'embrasse tous les taxis qui nous écoutent.
5: Bonne journée à vous.
0: Et c'est vrai que vous devez jongler hein, entre les trottinettes et les vélos. Il faut être patient. Hein. Je t'embrasse fort, bisous à toi.
4: Bisous Audrey.
6: Ciao. 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
3: Le sondage sur les Français le jour de la rentrée scolaire. 98% des bénéficiaires de l'allocation de rentrée scolaire achètent des fournitures scolaires.
4: Ah, 98%.
3: Sauf la dame qu'on a vue hier, on a passé sur Europe 1.
5: Elle s'achète une télé.
4: Elle s'achète une télé.
3: Puis alors, elle y va.

0: de rentrée scolaire achètent des fournitures scolaires.
1: Ah, 98%.
0: Oui, sauf la dame qu'on a vue hier, on a passé sur Europe 1.
2: Elle s'achète une télé.
1: Elle s'achète une télé.
0: Puis alors elle y va. Merci Manu, j'ai acheté ma télé avec les allocs.
2: Avec la fille qui passe derrière encore.
0: Mais vous voulez que je vous dise, malheureusement, c'est à cause de gens comme ça que ça crée aussi des tensions dans le pays, parce que il y a des gens qui ont vraiment besoin de l'allocation pour les enfants, et t'as des gens qui ont compris qu'ils achèteront pas un compas à leurs enfants, mais ils achèteront une télé.
2: Mais ils peuvent pas, ce que je disais, faire une espèce de système de carte cadeau.
0: Bien sûr que tu peux.
2: Et tu peux pas acheter de télé avec.
0: Ouais. Aujourd'hui, avec tes tickets restaurants, il y a certains trucs que tu peux pas acheter.
2: Ça,
0: avec une carte, tu te mets d'accord avec les enseignes.
2: Voilà.
0: Et avec cette carte, c'est only fourniture.
1: Et vêtements.
0: Pour habiller les enfants.
1: Voilà.
2: Et puis voilà.
0: Mais par contre, tout le reste ne passera pas. Bien sûr que tu peux le faire. C'est que dalle à faire.
3: De toute façon, on l'a vu. Le petit avait un cookéo sur le dos ce matin quand il est arrivé à l'école. Avec mon sac.
0: Le gamin, il va à l'école. Il a pas eu de blouson, mais il a gardé le carton Samsung de la télé. Et lui, on fait des trous dedans. Ah bah, maman, elle a acheté une télé. 83% des parents qui n'ont plus d'enfants à l'école trouvent relou les parents qui postent des photos sur les réseaux pour la rentrée. Je l'ai toujours trouvé ça relou.
2: Plein dedans.
1: Il a
4: pas fait encore Corentin, mais la journée n'est pas finie.
2: Moi, ce que je vais faire, je pense que cet après-midi, je vais faire une photo de Corentin avec un cartable et je vais la poster. Je dis, allez, petit, va travailler.
0: 96% achètent également des vêtements pour la rentrée ou l'année scolaire, évidemment. 33% des papas ont déjà pleuré pendant la rentrée scolaire de leur enfant. Contre 94% des mamans.
3: Les darons, là, ils sont.
0: Évidemment, les papas, ils se retiennent. Ouais. Ça va, mon grand.
2: Je suis un bonhomme.
0: Ils rentrent dans la voiture, ils vont quand même. 47% des parents sont en angoisse de revoir certaines têtes de certains parents devant la grille. Parce que tu sais que dans les parents, t'as différents types de parents. Et notamment, ça, c'est souvent la maman qui parle trop. La maman qui te chope et qui va te dire: j'ai fait un gros WhatsApp, vous n'avez pas répondu au gros WhatsApp des mamans.
1: Oui, c'est ça.
0: Vous savez, le gros WhatsApp, je l'ai appelé Les mamans sont sympas. Voilà, on fait un petit gâteau cet après-midi, vous venez, parce qu'il faut que je vous en parle, parce qu'il y avait des amis qui sont venus, le petit, il faut qu'on en parle. La professeure. Tu as des gens, ils sont des tunnels à parole. Tu les vois, tu te dis, putain, j'en ai pour une heure.
1: Retour du groupe WhatsApp, là, ça va être l'enfer.
3: Puis c'est les mêmes gens qui sont à 15h devant la grille de l'école, alors qu'ils finissent à 16h30.
1: En train de papoter.
0: Elle parle avec les autres mamans parce qu'elles disent, puis on va prendre un café, parce qu'ils sont pas encore sortis. On prend un café.
3: Ça coûte que mercredi, on fasse un petit truc avec les autres, ça se
0: retrouve. 38% des parents.
3: Je vais le vivre.
0: 38% des parents ont déjà retrouvé dans la trousse de leur enfant un bâton de colle datant de la présidence de François Hollande.
3: Moi, je te jure, j'ai eu le même bâton de colle de la 6e.
2: Ouais, tu t'en sors.
3: Et
2: tout sec.
3: Tout sec, le bordel.
0: 12% des élèves ont déjà perdu leur règle le jour de la rentrée alors qu'elle était encore dans son emballage.
4: Moi, elle était en 1000 morceaux, la règle.

0: jour.
1: Il est 6h.
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1: Allez, vous n'êtes pas bien réveillé. Peut-être que vous avez passé une nuit compliquée. Peut-être que vous sortez du boulot. Nous sommes là. Je m'appelle Coé. Voici les news, la météo.
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4: Bonjour, bienvenue, j'espère que tout va bien. Bon, des mini en baisse, des maxi en hausse, on va évoquer ce grand écart de température en Touraine. Aujourd'hui, après les infos, qu'est-ce il a fait aussi chaud à Tours qu'à Barcelone au mois d'août. L'association Météo Centre a fait les comptes, 23,8 en moyenne, c'est à dire au niveau habituel de la capitale catalane en cette saison. Dans le détail, ça donne 15 jours au-dessus de 30 degrés, 4 à plus de 35 et même une pointe à 40. C'était le 14 août dernier. Derrière les barreaux en Touraine, plutôt que sur le front en Ukraine, un SDF russe va passer 2 mois en prison à Tours pour avoir volé un tube de crème antiride dans une pharmacie. Cet homme de 39 ans n'en est pas à son coup d'essai, mais il préfère sans doute les geôles françaises à l'armée de Poutine. La grève sur courant alternatif à la centrale nucléaire de Chinon, des agents de EDF l'ont entamée vendredi avant de reprendre progressivement le travail hier. Les syndicats demandent à la direction de s'exprimer sur les recommandations adressées à l'entreprise dans un rapport de la Cour des comptes. Menace d'un nouveau préavis à partir du 15 septembre. Les banquiers du canon français n'ont décidément pas fini de faire parler. 2-3 sont organisés à Parcémélé les 11, 12 et 13 septembre. Et demain à Tours se déroulera le procès de 2 députés LFI signataires d'un communiqué contre la tenue de ces banquiers en Bretagne. Il a lieu au palais de justice de Tours puisque les fondateurs du canon sont tourangeaux. Ailleurs en France, accident nautique hier matin au large de Saint-Cyprien dans les Pyrénées-Orientales. 2 personnes sont mortes dont le pilote d'un bateau qui tractait une bouée sur laquelle avaient pris place plusieurs vacanciers. Il a été éjecté dans un virage. Le bateau a continué sa course. Une enquête est en cours. Il a le droit de faire ça. Patrick Bruel a finalement renoncé à la tournée anniversaire des 35 ans de son album Alors Regarde. Le chanteur de 67 ans est accusé de violence sexuelle par une trentaine de femmes et mis en examen dans 4 dossiers. Emmanuel Macron à Londres aujourd'hui, il dévoilera la tapisserie de Bayeux prêtée au British Museum et profitera aussi pour faire la connaissance du nouveau Premier ministre Andy Burnham. La fin du mercato foot en France hier soir. 2 grosses transactions concernent l'attaquant du Paris Saint-Germain et des Bleus. Bradley Barcola qui rejoint les Reds de Liverpool contre 145 millions. 100 millions pour le milieu de terrain international marocain de Lille, Ayoub Bouadi, qui a pris le chemin de Manchester City. Et puis un soleil encore empêtré dans un voile nuageux, ça ne gêne pas la belle impression d'ensemble au-dessus de la Touraine aujourd'hui. En revanche, les maxis ont un peu de mal à prendre de l'altitude, 26-27, tout de même pas mal, d'autant qu'on part seulement de 10 à 12 degrés ce matin au creux de nos vallées, comme j'aime à les appeler.
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4: Voilà une rentrée cinéma plutôt calme avec parmi les nouveautés de ce mercredi le drame hispano-italien 3 adieux. Un couple se sépare après une dispute en apparence anodine. Vous reconnaîtrez peut-être l'actrice Alba Rohrwacher si vous avez suivi l'adaptation en série télé du roman à succès L'Amie prodigieuse. En salle à Tours et à Amboise aussi, La Frappe, un drame français qui nous raconte l'histoire d'Enzo, 19 ans, de sa sœur aînée Carla, livrée à eux-mêmes depuis plusieurs années et qui voit leur quotidien bouleversé par la sortie de prison de leur père. À l'affiche également La Dernière Patiente sur un médecin de banlieue, sur le point de partir à la retraite, qui va venir en aide à une femme enceinte de 8 mois et en rupture de soins. Et puis direction la Turquie pour Salvation, 2 villages, l'un situé en montagne, l'autre dans la plaine, qui se retrouvent confrontés lorsque des habitants exilés décident de revenir sur leurs anciennes terres. Ce sont les sorties ciné de ce mercredi. Je vous souhaite bon réveil. 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

0: Soir sur RMC Story, j'ai l'impression que tous les jours les plus grands mystères de l'histoire. J'ai l'impression que RMC Story, c'est les bagnoles.
1: Ouais, ça, ça c'est découverte ça.
2: Oui, mais c'est
1: ça,
2: la.
1: Ça, c'est RMC découverte. C'est pas les mêmes.
0: Parce que RMC découverte, ils ont l'Alaska.
1: Oui.
0: Les bagnoles.
1: Oui.
0: Et les secrets des pyramides.
1: Oui, c'est ça.
0: J'ai l'impression que.
1: Et les mecs qui cherchent un trésor depuis. Depuis
0: sur l'île de machin.
1: Qui ça leur coûte, ça a dû leur coûter un million de recherches.
0: Ne regardez pas, je vois ce que tu veux dire. Ne regardez pas ces saisons-là, je crois qu'il y a 8 saisons. Ça n'a aucun intérêt parce qu'à chaque fois ils disent Nous avons trouvé un élément terrible. Et en fait, comme il y a 8 saisons, tu te doutes bien qu'ils n'ont rien trouvé.
1: C'est exactement ça. Ça ne sert à rien. Ah,
0: les mecs, ils creusent, ça coûte une fortune. Et il y a l'île d'Auckland.
1: C'est pas ça.
0: Exactement. Et il n'y a rien.
2: Mais ils trouvent quoi du coup?
1: Mais rien. Une planche. Ils ont creusé de 40 mètres. Ils ont fait venir une foreuse.
0: Oui.
1: Ils trouvent une planche à 40 mètres. Ouais, oh, c'est un indice.
0: Et ils trouvent rien. Ils te disent à chaque fois je crois que nous avons trouvé quelque chose. Mais non.
3: Visiblement, ça vous happe, puisque vous en parlez.
0: Parce que je me suis fait avoir.
1: Et moi aussi, je me suis fait avoir.
0: Allez, est-ce que les personnalités de la villa ont des mystères à nous dévoiler? On va demander, on a qui?
3: Oui, pour commencer, on a Didier Deschamps, l'ancien sélectionneur des Bleus, avec nous. Bonjour, monsieur Deschamps.
4: Bonjour à tous. C'est-à-dire, tactiquement et techniquement, on va me parler de mystère.
2: Oui.
4: Je dois vous avouer que dans le football, il y a beaucoup de mystères. Alors, oui. Juste deux secondes, parce que là, je suis en train de démêler les petites frisettes de Benjamin Pavard.
2: Ah oui.
4: C'est l'enfer, on dirait des écouteurs filaires de chez Darty qui sont sortis d'un sac. Attendez, ça y est, j'y suis presque. C'est bon, j'ai fini.
3: Oh, cool, on s'en fout. Alors, quel est le plus grand mystère du football, monsieur Deschamps?
4: Par exemple, je dirais Adil Rami.
3: Pourquoi?
4: Pendant la Coupe du Monde 2018 que l'on a gagné, c'était un mystère. Je me demande encore ce qu'il foutait là. Lui aussi, d'ailleurs, se le demande. Il a été payé à rien foutre.
2: C'est ça.
4: C'est comme si on mettait un chauffeur de métro sur une ligne automatique. Mais bon, on a gagné, c'est le principal.
2: C'est vrai.
3: Et un petit dernier mystère, peut-être?
4: Je ne comprends pas pourquoi on dit aux enfants qu'il faut bien travailler à l'école pour devenir footballeur, alors que Ribéry a réussi.
2: Oui,
4: je rappelle que Ribéry a tellement redoublé qu'il a emmené ses camarades du CP lui-même en conduisant le bus. Ça, c'était aussi un gros mystère. À bientôt et bonne

0: que Ribéry a réussi.
1: Oui,
0: je rappelle que Ribéry a tellement redoublé qu'il a amené ses camarades du CP lui-même en conduisant le bus. Ça, c'était aussi un gros mystère. À bientôt et bonne rentrée à tous.
2: Merci Didier, gros mystère en effet. Et on a Cyril Hanouna qui vient d'arriver. Bonjour, bonjour Cyril.
3: Bonjour les chéris, bonjour.
4: Regardez hier, bravo.
3: Merci.
4: Bravo.
3: Merci mon chéri. Hey, le robot.
4: Le robot.
3: Oh, je l'ai déglingué mon chéri. Ah, je te le dis. Ça y est, rentrée effectuée. C'est parti pour le marathon de la Darka dans tout beau, tout neuf. Mais les chéris, là on est là pour faire... On n'est pas là pour faire de la Darka, pardon, on est là pour parler mystère. Et Michel Marie, vous avez enquêté sur un mystère assez ouf, mon chéri. Ça va parler aux gens puisque ça concerne la rentrée.
5: Alors, Cyril, je suis allé à Saint-Martin-sur-Bidouze, petit village du Cantal, et là-bas, une question vient. Pourquoi demande-t-on encore aux parents d'acheter du papier conson, du fusain, un rapporteur et une équerre?
3: Alors que personne s'en sert. C'est vrai, on va parler tout à l'heure.
5: Alors, le rapporteur, par exemple, tous les enfants en ont un, mais personne n'en a jamais vu un adolescent en utiliser un spontanément. Mmh. On voit des jeunes sur TikTok faire des chorégraphies pendant 3 heures sur Aya Nakamura, mais jamais des vidéos comme « Salut la team, aujourd'hui, je vais d'être ça et je vais mesurer un angle à 42 degrés. » Wesh.
3: Oui, c'est complètement fou, ça mon chéri. Et l'équerre.
5: L'équerre, alors c'est pareil, acheté en septembre, retrouvé en juin avec le bout cassé. Certaines ont même encore leur étiquette où ont passé une année scolaire complète dans une trousse comme des touristes japonais dans un bunker.
3: Ça c'est complètement fou, les chéris. Une conclusion, Michel, à cette enquête.
5: Oui, alors les fournitures scolaires inutiles sont toujours là, les élèves ne les utilisent pas, donc chaque été, tout le monde continue d'en acheter, ça reste un mystère. Contact.
3: C'est vrai. C'est complètement fou, les chéris. Merci, Michel Marie. Allez, tout de suite sur W9, c'est le classement des fournitures préférées des étudiants français. Le premier, c'est Jean-Jacques Goldman devant la calculatrice Casio.
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0: Au top de Stouff aujourd'hui.
1: Oui, les trucs qu'on aurait aimé savoir plus tôt dans la vie.
2: Bah, la facture électronique. Très bien.
1: Ou l'argent peut-être, garder de l'argent de côté.
2: Oui, bon, ça.
1: Pour les imprévus, non Quentin? Alors on a par exemple ne compter que sur soi-même, car oui, la vie va vous apprendre qu'il ne faut pas compter sur les autres au risque d'être déçu.
3: Toujours,
1: on n'est jamais mieux servi que par soi-même.
0: Et parfois, la vie vous apprend aussi que vous pouvez être surpris de la présence de vos copains dans les moments difficiles.
1: Oui.
0: Avoir des gens où vous vous dites waouh, ils sont là, et ils n'ont pas bougé et ils sont toujours. Et vous savez quoi, ça resserre les liens et
1: c'est vrai.
0: Vous voyez dans les épreuves disparaître les gens qui ne servent à rien.
3: C'est vrai que par exemple,
1: ça fait le tri.
3: Quand tu te couches le soir et que tu as ton copain à côté de toi, tu peux être surpris.
4: Ouais.
3: Surtout
4: quand tu te réveilles à côté de lui.
0: Mais c'est un copain.
4: Avec lui en train de fumer une clope comme ça.
0: En copain, Gigi.
4: C'était bien. Hein.
0: En copain.
1: Ça, c'était le quota sérieux. Sinon, le papier à lu, ça a un côté brillant, un côté mat. Et ça change rien à la cuisson. Comme
4: ah oui, tiens. Mettez.
1: On s'en fout.
4: Bah, je le savais pas, tiens.
1: Bah, on s'en fout, en
0: c'est
1: fait.
0: C'est surtout rempli de saloperies, le papier d'alu.
3: Faut surtout pas cuire des choses
0: c'est
3: dans le papier d'alu.
0: Hein.
1: Non, parce que tu fais toujours attention de mettre tout dans le côté mat pour avoir le côté brillant à l'extérieur. Mais en fait, peu importe.
0: Moi, j'ai fait partie de la génération. On m'a toujours dit mettez patates au four, mettez patates au feu dans du papier d'alu. Pour nous dire, il y a 2 ans, c'est ultra cancérigène, faut rien cuire dedans. C'est pas comme si j'avais fait 40 ans de patates en cuisson dans du papier d'alu.
4: Mettre un papier sulfurisé entre ton aliment et le papier d'alu.
3: Toujours. Ah ouais.
0: Bon, enfin, je te rassure, dans 10 ans, on te dira que le papier sulfurisé, ça file la chiasse. Donc, comme tous les 6 mois, on te rajoute un truc. Bon.
1: On a aussi, ça c'est pour notre génération, on aurait dû nous dire que jouer de la flûte ne va pas beaucoup nous servir dans notre vie d'adulte.
3: C'est vrai.
1: Voilà.
3: Ça
1: aujourd'hui,
3: veut rien dire du tout.
1: Ils l'ont
3: ça.
1: Moins aujourd'hui.
4: Ah, quoi, jouer de la flûte pour de vrai.
1: Bah oui.
4: Tu disais de mentir.
1: Non, jouer de la flûte à l'école. On t'a fait chier de la 6.

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2: Est-ce que vous connaissez la chérophobie?
3: Ah, c'est quand t'as peur des choses chères.
4: Ouais, c'est ça. C'est quand t'es radin. Ouais, t'as peur du département du Loir-et-Cher.
3: Chérophobie.
2: Tu passes pas par là? Ah non, je suis chérophobe. Je vais direct dans la Sarthe. Non. Non, non, la chérophobie, vous le trouverez jamais. Hein.
4: T'as peur de la chanteuse chère, peut-être?
2: Ah, oui. Maintenant, oui.
3: Do you believe?
2: Oh, putain, je l'avais pas vu. Ouais, ouais, non, c'est la peur d'être heureux. Voilà, certaines personnes sont convaincues qu'un moment de bonheur sera forcément suivi d'un événement négatif, ce qui n'est pas totalement faux.
4: Je suis un peu comme ça, moi.
2: Ce qui est un peu vrai.
4: Les moments j'appelle ça les vases communicants.
2: Oui.
4: Quand j'ai des grosses galères, je me dis allez, vas-y, c'est bon. Ça veut dire que bientôt j'aurai une bonne nouvelle.
2: Ce qui est vrai aussi. On dit toujours qu'après une tempête, les tempêtes balayent toujours devant ta porte et qu'après une tempête, il y a toujours du soleil. Mais.
4: T'as la loi de Murphy qui dit tout l'inverse.
2: On est forcé de constater que. Forcé de constater que si t'as des moments de bonheur, généralement, il faut bien en profiter parce que la vie est aussi une succession de mauvaises nouvelles.
4: Oui. C'est ça.
2: Donc, il faut profiter doublement des bons moments de joie dans sa vie. C'est pour ça que les moments en famille, les moments de. Faut se poser.

0: Ah. Donc, il faut profiter doublement des bons moments de joie dans sa vie. C'est pour ça que les moments en famille, les moments de... Il faut se poser. Quand on est jeune, on ne savoure pas tout ça, on a envie que ça passe. Mais avec le temps, il faut savourer tout ça. Donc, cette crainte peut être liée à des expériences passées ou des périodes heureuses qui ont précédé des événements douloureux, mais aussi certaines croyances, au perfectionnisme, à outrance ou à la superstition. Ça s'appelle donc la chérophobie.
1: Ouais.
0: Allez, on va jouer tous ensemble. La natidaephobie, qu'est-ce que c'est ?
2: T'aimes pas la Mathilde.
0: Je vais vous passer, je vais vous aider. Vaut mieux pas que les chasseurs soient comme ça.
3: La peur du fusil ?
4: Non, la peur de pas voir.
2: C'est la peur des canards.
0: C'est la peur qu'un canard vous observe. La natidaephobie, c'est la peur que t'aies un canard qui te regarde.
3: À quel moment tu te dis ça ?
0: Qu'est-ce qui se passe ? J'ai un canard qui me regarde.
2: Je suis pas bien.
4: Bizarre. J'ai entendu un coin-coin là.
0: La lapophobie, je vous aide, heureusement que vous ne l'êtes pas. L'allopophobie.
2: C'est pareil, c'est pas une histoire avec d'un animal ?
0: Non. Heureusement que vous ne l'êtes pas autour de cette table.
3: Rien à voir avec la peau.
0: C'est un rapport avec moi. L'allopophobie.
2: La peur des chauves.
0: La peur des chauves. La nuptaphobie.
2: J'ai un idée, mais.
0: Ça, c'est Corentin pourrait être comme ça, mais il n'est pas comme ça. C'est une peur, je vous rappelle. La nuptaphobie.
3: La peur de. C'est pas rien à voir avec l'URSSAF.
0: La peur de rester.
4: Célibataire.
0: Célibataire, absolument. La votaphobie, il a un peu aussi, Corentin.
1: La peur d'aller voter.
4: Ouais. Bah, ça va.
0: La peur des factures.
3: Ah bah oui.
4: Oh, c'est toi aussi, hein.
0: Mais moi, j'ai peur de les régler.
2: J'ai peur de les régler.
4: Je veux bien tout prendre, mais à un moment donné.
2: On partage.
0: Attention, vous n'êtes pas prêt pour celui-là. L'arachibutyrophobie, je vais vous le donner. L'arachibutyrophobie, c'est la peur que la cacahuète colle au palais.
2: Je l'avais presque.
1: J'aurais pu la trouver.
0: La turophobie, la peur du fromage. La papaphobie, la peur du pape, ce qui n'est pas une blague. L'hippopoto-monstros-qui-pédaliophobie.
2: C'est la côte de bœuf, la peur de la côte de bœuf à l'hippopotamus.
0: Non, c'est la peur des molons. La peur des molons.
2: Ah, des molons.
0: Et la piétrophobie, c'est la peur de se péter dessus par un collègue, mais ça, c'est autre chose.
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0: Salut tout le monde, merci d'être avec nous tous les jours. Nous sommes là sur Europe 2, tous les jours avec l'équipe. Nous sommes, alors ça fait des grosses heures, hein, mais oui. Quel plaisir, mais quel bon, on voit rien passer, oui. Rien du tout.
1: Et moi je vois pas mon appart non plus.
0: C'est vrai,
1: bah, je vois alors, pas ma chérie.
0: Oui mais finalement, est-ce que tu ne l'as pas beaucoup vu cet été?
1: Et c'est vrai.
0: Est-ce que tu m'envoyais pas des messages en vivant que je reprenne?
1: Oui, viens me chercher.
0: Voilà, s'il te plaît, avance la rentrée, tu me l'as dit. Qu'est-ce qu'on écoutera dans un instant après les news infos de 6h30?
1: On a encore eu Céline Dion hier au téléphone.
0: C'est vrai, elle expliquait pourquoi elle avait chanté devant tout le monde. Voilà, et on écoutera quoi d'autre?
1: Et tout à l'heure, les fournitures, si les fournitures pouvaient parler, les fournitures de rentrée.
0: Tout ça entre 6h30 et 7h, puisque oui, il est déjà 6h30, 7h Europe 2, un point sur l'info et un point sur les news.

Route de Tourannière. D'abord, un chauffeur, 67 ans, une sortie de route à Villiers-au-Bois. Son poids lourd, il a peut-être été victime d'un malaise. Et puis à Saint-Épin, collision entre deux voitures qui a fait deux blessés et un homme éjecté de l'habitacle, évacué en urgence absolue. La justice le connaît déjà pour de multiples vols. Cette fois, ce ressortissant russe de 39 ans ira bien en prison pendant deux mois pour avoir piqué un tube de crème antiride dans une pharmacie. Mieux que de repartir vers son pays où il se serait sans doute enrôlé de force dans l'armée de Vladimir Poutine. 469 euros, c'est le coût moyen d'un loyer mensuel pour un logement étudiant à Tours. Alors, c'est pas donné, bien sûr. UNEF, syndicat étudiant, pointe d'ailleurs le non-encadrement des loyers à Tours, qui apparaît seulement au 32e rang des villes universitaires de France, classées par le syndicat en fonction du coût de la vie étudiante. Ailleurs en France, cet incendie impressionnant hier soir au dernier étage d'un immeuble dans le 20e arrondissement de Paris. Des flammes accompagnées de feux d'artifice, probablement stockés dans l'appartement ravagé par les flammes. Trois blessés légers et un feu maîtrisé avant minuit. Et les vacances qui ont tourné au drame hier matin, Saint-Cyprien, dans les Pyrénées-Orientales. Deux personnes sont mortes dans un accident de sport nautique. Le pilote du bateau qui tractait une bouée tombée à l'eau en laissant l'engin hors de contrôle. Il a péri comme une femme de 29 ans qui se trouvait sur cette bouée. Patrick Bruel jette l'éponge face à la pression grandissante de nombreux maires et associations. Le chanteur de 67 ans annonce sur les réseaux sociaux l'annulation de sa tournée anniversaire censée débuter dans un mois. L'artiste est actuellement mis en examen dans quatre dossiers. En l'espace de deux semaines seulement, Sophie Adenau a mené à bien sa troisième sortie en dehors de la Station Spatiale Internationale hier.

0: Mais oui, au moins, il y a une odeur, c'est ça qui est beau. Ou alors la merde de chien.
1: Oui, bon, Céline, hier, vous avez surpris les Parisiens en donnant un mini-concert en bas de votre hôtel.
0: Vous avez vu ça?
1: Ouais.
0: Cette générosité que j'ai au fond de moi. Ouais. Je suis descendu, je les ai vus comme ça avec leur sale tête. Je dis, je peux pas les laisser comme ça. Ouais.
1: Et pourquoi?
0: Je peux pas les laisser comme ça. Je leur ai donné un avant-goût. Ouais. Les gens, ils se sont dit, oh là là, Céline, elle chante en bas de son hôtel. Enfin. Ouais. Molo do polo, comme on dit. Là. Ouais. Doucement, hein, j'étais surtout en train de tester la durée maximale des capacités de mon corps.
1: Ah, ouais. Ouais. C'est-à-dire, du coup?
0: Parce qu'il faut que les gens comprennent quelque chose. Ah. J'ai 16 cancers de prévus à Paris, comme l'a dit le petit journaliste. Ouais. 16 cancers, donc on va faire simple. 16 cancers de 6 secondes.
1: Ah, ouais. Comme en bas de l'hôtel, 6 secondes seulement. Quoi.
0: J'arrive, je dis bonjour Paris, je suis tellement contente. 2 secondes. Ouais. Je fais, je vous aime, une note, j'ai compris tous les mots, je remballe l'histoire.
1: D'accord.
0: Je dis bonsoir Paris et c'est fini.
1: D'accord.
0: C'est l'histoire, elle est torchée, là, comme on dit. Okay. Après chaque concert, je demande une ambulance. C'est pas pour moi.
1: Ah bon?
0: Moi, je vais bien. C'est pas pour moi, c'est pour les téléspectateurs. Les spectateurs, ils vont comprendre qu'ils ont payé 180 euros minimum pour entendre 3 secondes de pour qu'ils m'aiment encore.
1: Ouais.
0: En mal le prendre.
1: C'est terrible. Et après, du coup, après le concert, vous allez où?
0: Je rentre à l'hôtel.
1: Ah.
0: Je rentre à l'hôtel, il faut que je récupère.
1: Ah oui.
0: 15 minutes de concert, c'est terminé pour moi. Là. Je suis chanteuse, pas un chargeur Tesla, là, c'est terminé. Puis vu les prix de l'hôtel, il faut que je profite. Là,
1: on a vu ça, il va falloir faire des gros dodos. Là. Oh, bah, c'est pas des bonnes nouvelles, ça. Hein.
0: Bah, attendez, c'est déjà ça. C'est déjà ça. Hein. Bon, je vous laisse, il faut que j'aille chercher les macarons chez Pierre Hermé. Là.
1: Ah bah oui, bah, c'est pas très loin.
0: Bah, c'est à 2 rues d'ici, mais je prends mon jet.
1: Ah bon?
0: Je prends mon jet là, parce que je vais encore galérer pour faire un créneau. Là. Les ailes, elles ne passent pas dans le parking Indigo. Là.

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0: tout à tour. L'association Météo Centre a épluché les relevés. En gros, les Tourangeaux ont connu un mois d'août catalan, aussi chaud qu'à Barcelone, avec une moyenne de 23,8 degrés pendant 30 jours. Bientôt, un TGV concurrent de la SNCF sur les lignes Paris-Montparnasse, Bordeaux, Paris-Nantes, Angers... Rennes. Velvet, entreprise française, annonce avoir obtenu sa licence d'exploitation, prévoit l'ouverture d'une première liaison donc vers Bordeaux en 2028. A priori, un tour ne sera pas desservi, en tout cas pour le moment. La menace d'une deuxième grève à la centrale de Chinon, la première s'est achevée lundi. 20-25% d'agents avaient cessé le travail. Ils demandent à la direction d'EDF de sortir de son silence à propos des recommandations pour l'entreprise qui figure dans le dernier rapport de la Cour des comptes. Accident hier au large de Saint-Cyprien, c'est dans les Pyrénées-Orientales, 2 morts, 5 blessés lors d'une séance de bouée tractée. Déséquilibré par les vagues, le pilote a été éjecté de l'embarcation et tué par les hélices de son moteur. Les suites de l'affaire Liana, la proposition de loi intégrale contre les violences sexistes et sexuelles sera le premier texte inscrit par le gouvernement à l'ordre du jour à l'Assemblée nationale. Elle sera examinée début octobre. La CGT dégaine son calendrier des grèves. Journée noire dans les services publics le 29 septembre contre le budget 2027 du gouvernement qui sera seulement présenté le lendemain devant les parlementaires. L'expo à Londres de la tapisserie de Bayeux est inaugurée aujourd'hui. Trésor national prêté au British Museum par Emmanuel Macron. L'œuvre doit regagner la Normandie au plus tard le 1er septembre 2027. En foot, J-2 avant la première liste de Zidane sélectionneur des Bleus. Ils vont affronter la Turquie et la Belgique à la fin septembre. Et puis du soleil encore empêtré dans ce voile nuageux. Ça ne gêne pas l'impression d'ensemble plutôt sympa au-dessus de la Touraine. En revanche, les maxis ont un peu de mal à prendre de l'altitude. 26, 27, tout de même pas mal, d'autant qu'on part de 10 à 12 au creux de nos vallées ce matin.
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0: Ouais, t'es réservé jusqu'au moins de 26. Pour cette rentrée, Fil Bleu a décidé d'élargir son offre à tous les étudiants sans limite d'âge. Si c'est votre cas, vous pouvez désormais bénéficier de réductions sur l'ensemble du réseau bus et tramway à Tours et dans son agglomération.

0: Heureusement, on en rigole, mais c'est terrible pour les gens qui sont emprisonnés dans ce pays. Une nouvelle loi qui vient d'arriver en Corée du Nord. La France qui bosse et qui se lève tôt. Un graveur de pierre. Graveur ou tailleur ?
1: Graveur
0: de pierre. On en parlera tout à l'heure au niveau musique. Qu'est-ce qu'on s'écoutera ? On aura un Temper City, on aura Sean Paul avant 7h30. On aura le Uber Eats Machine qui sera de retour aujourd'hui avec des nouveaux produits. Aujourd'hui, on sait ce qu'on aura dans le Uber Eats Machine, dans le classement.
2: Il y a le gigot, le nem, la semoule et le taboulé.
0: Oh, le nem. Est-ce que c'est pas ce produit gras qu'à chaque fois on regrette d'avoir mangé quand on en a mangé trois?
3: On sait pas ce qu'il y a dedans.
0: Mais le nem, c'est horrible parce que c'est le truc que t'as envie de prendre. T'arrives à table, t'as faim. T'as envie, généralement,
3: t'aimes bien ça.
0: Le nem, c'est le truc que tu dis, allez, j'en prends quatre. Et t'as bouffé quatre trucs gras qu'on trempait dans l'huile. Et en fait, c'est horrible parce que. Tu les commandes parce que t'as faim, en fait.
3: Oui. Ce que j'aime bien, c'est la petite feuille de salade.
1: Oui, c'est ce que j'allais dire. Pourquoi ? Exactement. Avec la petite feuille de bonne conscience.
0: C'est pourquoi moi je mets la feuille de salade autour ? Parce que je me dis que mon corps, il verra pas le nem qu'il y a dedans.
3: C'est ça.
1: Et puis, ça salit moins les doigts aussi.
0: Je me dis que mon nutritionniste, s'il passe devant la table, je me dis peut-être qu'il va pas le voir. S'il y a une feuille de salade, vas-y,
1: il mange. Pourquoi il roule sa salade, lui ?
0: Ouais, mais bon, ça sert à rien. Le son des réseaux, l'anniversaire de mariage. On l'a retrouvé. Vous la serez avec nous tout à l'heure et la villa des animateurs avant 8h. Jean-Pierre Foucault, Jean-Marie Bigard et justement Nico Saliagas pour Vos Objets Val de l'Or. C'est une émission de télé qui passe sur quelle chaîne ?
2: Novo 19.
0: Très bien. Voilà.
1: Tu regardes ça, toi ?
2: Non, j'ai regardé le programme télé. Mais...
0: Alors, vous savez, sur ces deux nouvelles chaînes, des fois, je reste bloqué sur T18 le samedi matin. Il y a les animaux, je crois.
3: J'aime bien ça, les trucs.
0: Des SPA, des machins. Je reste bloqué.
1: Mais comme ça date de 2002, ils sont tous morts, les animaux que tu regardes.
0: Mais je suis d'accord. Mais t'as complètement raison.
3: Ouais, mais tu bloques quand même.
0: La dernière fois, j'ai regardé Ont-ils sauvé ? Il y avait un chien qui s'appelait Papaye. Un petit chien qui avait 14 ans. Et il arrivait comme ça, il était pas très bien. Et tout le truc, ils te disent, va-t-il tenir ? La dame, elle dit, je suis pas sûr qu'on... Et puis à la fin, ils le rendent à sa propriétaire. Papa, il va mieux. Donc papa, il avait 14 ans. Et Pietre l'a dit, j'ai regardé la diffusion. Ça a été enregistré en 2012.
1: Il
0: est dans le fond du jardin depuis bien longtemps. Et il y a un palmier de 6 mètres qui a poussé au-dessus. Et quand j'ai vu la date, je me suis dit, mais papa, il est mort. Ça m'a fait un choc. J'ai filmé hier les bébés pigeons. Je ne vous l'ai pas mis sur mes réseaux sociaux, mais je vous le mettrai tout à l'heure.
1: Ils ont éclos, les œufs.
0: Les bébés pigeons sur mon petit balcon sont nés.
2: Ouais. Bah alors.
3: Mais pourquoi tu ne l'as pas annoncé ? Tu nous annonces ça comme ça.
2: On attend le
0: faire. Alors, j'en ai vu un, parce que quand j'ai remis de l'eau.
3: Il y en a combien ?
0: Deux. Il y en a un qui est sorti, pas l'autre. Il y en a un qui, à mon avis, ça sent le feignant, là, il fait du rap dans l'œuf. Et donc, parce que j'explique, j'ai un pigeon qui s'est mis sur mon balcon et il a fait des œufs, il couvre les œufs et donc j'amène à boire au pigeon. Et évidemment, tant que j'approche jusqu'à 10 cm, le pigeon ne dit rien. Puis quand j'approche pour mettre la gamelle d'eau, il se barre.
3: Oui.
0: Et donc, j'ai pu filmer. Le bébé pigeon.
1: Oh. Mais dis-toi que pour te remercier, tout ça, ils iront faire caca sur ta voiture.
3: Il faut que t'achètes des petits asticots, des petits verres, là.
0: Non, mais ça va.
3: Pour lui donner à la pince.
4: Non, mais parce qu'il m'a dit qu'il avait voulu leur rendre service. Il leur a dit, allez, vole les bébés. Vole les œufs.
0: Allez, non, mais c'est le rôle de la maman quand même. J'amène de l'eau, je peux pas non plus tout. J'amène un peu. Bon, une info qui vient de sortir. Un homme obtient une peine de prison pour avoir utilisé son robot aspirateur pour enregistrer sa femme. Ça se passe à Taïwan. Le gars, il a découvert que sa femme le trompait parce qu'il a activé à distance la caméra du robot aspirateur. En fait, il voulait lui faire une surprise.
1: Ah oui,
0: avec chérie, tu sais, il voulait regarde, je suis le robot, je suis en cadeau. Ouais. Donc le truc, il a continué, il a vu le couple, il a continué d'enregistrer.
3: Oh non.
0: Ce qui se passait, t'imagines, t'es chez toi, tu fais regarder les amis, j'ai offert un robot à ma femme, le robot il va arriver dans la cuisine, je vais lui faire une surprise et tu découvres et tous tes amis voient que ta femme. Alors écoutez bien, grâce à cette vidéo, il a poursuivi sa femme et son amant en justice, il a réclamé 70 000 $ de dommages et intérêts. Oui, mais sa femme a porté plainte à son tour car il avait filmé le couple sans son consentement. La justice taïwanaise a estimé que le fait d'être marié ne donnait pas le droit de violer la vie privée de quelqu'un. Résultat, 5 mois de prison et une amende de 5 000 $.
1: Ah, c'est lui qui a pris cher du coup. Ouais.
0: Résultat, c'est lui qui a pris cher.
3: Oh non.
0: Et il a donné de l'argent à sa femme.
1: Oh là là.
0: Voilà. Ça il paraît qu'aussi l'aspirateur aurait fait de la prison.
1: Ah bon ?
0: Et attention, la vanne arrive, il aurait pris 6 mois. Et des poussières.
1: Oh là là, l'aspirateur, il aspire la poussière.
2: J'aurais dit Swiffer.
0: Ah ouais.
2: C'est Swiffer qui prend la poussière.
0: Ouais, parce que 6 mois et des Swiffer, ça veut plus rien dire. Bonjour, 7h09.

0: C'est Europe 2 que vous écoutez, vous restez là, vous êtes avec nous. Bonjour, il est presque 7h15, 7h12.
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0: Mercredi jour des enfants, vos enfants veulent faire de la radio avec nous. 06 33 11 32 11, ça sera peut-être des vocations. C'est mieux ça que d'aller faire des conneries en bas de l'immeuble. Faire de la radio, mais oui, bien sûr. Moi, c'est mon père, quand je lui ai dit je veux faire de la radio, il m'a dit c'est ça ou je vais faire du scooter avec les copains. Il m'a dit fais de la radio.
3: Ah oui.
0: Bah oui, au moins il savait.
3: Mais par contre, il faudra que tu aies un métier plus tard.
0: Oui, alors il m'a dit ça, il m'a dit parce que c'est pas un métier, ça. Voilà. Hein, donc voilà. 06 33 11 32 11, les champions du monde de l'actu. Le premier, je vous le disais, Kim Jong-un. Il a émis un ordre secret, écoutez-moi bien, interdisant le suicide en Corée du Nord, qualifiant cet acte de, je cite, trahison envers le socialisme. Cet ordre fait suite à une forte hausse de suicides, les services de renseignement sud-coréens estimant une augmentation d'environ 40% quand même, ce qui est terrible, par rapport à l'année précédente. Les responsables locaux sont tenus pour responsables d'empêcher les suicides dans leur zone.
4: T'as vu où ils vivent?
3: C'est pas évident.
0: Alors plus récemment, le

0: et il est tristement comique parce que ça pourrait être, si tu voulais faire une BD sur un pays tyrannique, tu ferais presque celui-là d'ailleurs. Mais malheureusement, des gens vivent dedans et subissent ça. Second champion, c'est un jeune Bolivien, il a 8 ans, il a aperçu une veuve noire, l'araignée, et a apparemment vu naître sa propre légende de super-héros, puisqu'il a trouvé l'araignée dans sa ville. Il l'a provoquée avec un bâton jusqu'à ce qu'elle le morde, pensant que cette morsure allait lui donner les pouvoirs de Spider-Man.
1: Bah évidemment, c'est pas vrai.
0: Bon, bah, résultat, il a eu des super-pouvoirs, puisqu'il a eu la chiasse, des fièvres, des douleurs musculaires, des tremblements, il a été hospitalisé, il est devenu super caca. Et heureusement, il a été rétabli après quelques jours de soins et tout va bien. Voilà. Ouais. Comme si moi, à chaque fois que je me faisais une tranche de jambon là au petit déjeuner, je devenais qui ?
2: Spider-Cochon. Spider-Cochon. Il peut marcher au plafond. Est-ce qu'il peut faire une toile ?
0: Mais non.
2: Bien sûr que non, c'est un cochon. Prends garde, Spider-Cochon qui est là qui marche.
0: Troisième champion et le dernier, couple de Philippins. Alors celle-là, elle est magnifique, mariée depuis des années, qui semblait croire que le mariage était la garantie d'avoir des enfants. C'est ce qu'on leur a dit. Mm-hmm. Vous vous mariez, vous aurez des enfants. Oui, mais dans leur esprit, l'enfant arrivait automatiquement 9 mois après la date officielle du mariage.
1: Sans rien faire.
0: Ah ouais, mais et comme ça ne marchait pas, il a fallu que l'infirmière leur explique, puisqu'ils ne comprenaient pas le processus de conception. Et elle a commencé par leur donner les bases.
3: Ah oui, bah oui.
1: Elle a choupiné.
0: Ouais. Tu vois, tu tapes là avec la choupinette.
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0: C'est Jean-Marie. Ce sera là tout à l'heure, avant 8h. Bonjour, 7h15, la France qui bosse.
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0: On va plus le dire tout de suite.
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3: Salut, Sean Paul arrive dans un instant avec Temperature. Right. Le classement du Uber Eats Machine d'ici quelques minutes.

0: Stem seront repris. Ah. Destiny Childs aussi, et une version de Justin Timberlake que vous n'avez jamais entendu ailleurs, et vous comprendrez pourquoi. La France qui bosse et qui se lève tôt, alors que tout à l'heure vous allez peut-être gagner le montant de votre loyer. Comment on fait, Stouff? On est à la maison, on est un nouvel auditeur d'Europe 2, on est peut-être dans son bus, on est peut-être dans sa voiture.
1: Alors, avec la voix d'Europe 1.
0: On se dit. Non.
2: Alors, si on a un téléphone portable, on le prend.
0: C'est qu'elle me fait rire quand elle fait ça.
2: On va dans sa catégorie SMS.
0: Elle me fait rire.
2: Tout de suite,
0: j'adore quand elle
2: fait ça. On ouvre ses SMS et on tape loyer, L-O-Y-E-R. On met son message, on l'envoie au 7 12 13.
0: J'ai l'impression d'entendre la pub pour les filles les plus sexuelles de ta région.
3: Ouais, un peu, ouais.
0: T'as vu, il y a un petit peu de ça.
2: Et si Koé vous appelle et vous demande quelle est la seule radio qui paye votre loyer, vous répondez Europe 2.
0: Ah, mais sur ce ton-là. Si on a Michel, chauffeur routier, il devrait dire
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0: Eh bien, on verra dans une heure. On vous appellera dans une heure. Il est graveur de pierre, c'est ça? Graveur de pierre, mon Florent? Salut, Flo.
5: Bonjour, ouais.
0: Salut,
5: bonjour,
0: Florent. Ça va, nous. Où est-ce qu'il habite, Florent?
5: À l'île d'Abo, à côté de Lyon.
0: D'accord, ça se passe bien dans la vie? Quel âge tu as déjà?
5: J'ai 37 ans.
0: Alors, graveur de pierre ou tailleur de pierre?
1: Et ils gueulent pas, les mecs?
0: Attends. Pourquoi ils gueulent pas?
3: Graveur
6: de pierre.
3: Eh oui. Il aurait pu y avoir des graveurs de Gaëtan.
1: Graveurs de Guy.
6: De Guy, mais c'était chiant à dire.
3: Les graveurs de Sébastien.
5: Non, je suis graveur sur pierre.
1: Pareil. Ça ne change rien.
0: Tu t'assois. J'ai pas compris.
5: Je grave sur les monuments funéraires des défunts.
0: Tu pourrais écrire sur le monument funéraire de Piet quand je vous disais qu'il était con. C'est moi qui paierai les lettres. C'est toi qui fais les lettres donc où tu remets ensuite de doré à leur fin, tout ça, c'est toi?
5: C'est ça, oui.
1: Mais c'est pas une machine? Il le fait, ma soeur?
5: Non.
1: Ah, je pensais que c'était une machine, moi.
0: Non, il le fait.
5: On a encore quelques-uns à faire tout à la main.
0: Donc ça veut dire que sur, par exemple, un petit monument, si je veux écrire « Quand je vous disais que j'étais très malade et vous m'avez pas cru », c'est long.
5: C'est cher.
3: Ça se paye à la lettre?
5: Parce que c'est à la lettre.
0: Ah oui. C'est combien pour une lettre?
5: 8 euros la lettre peinte et 9,50 la dorée.
0: Bon, je mettrai RIP, ça suffit.
3: Ouais. Et est-ce que t'as déjà fait une faute?
5: Ça m'est déjà arrivé, oui.
1: Parce qu'il n'y a pas de Tipex.
0: Monument homo. Qu'est-ce qu'il y a? J'ai oublié le R. Ouais, ça fait bizarre.
5: Des fois, j'ai oublié une lettre. On mastique et après, on regrasse par-dessus.
1: Fantastique.
3: Oh, le pauvre pied.
0: Tu recommences pas avec un autre bloc?
5: Ah non, on peut pas tout essaucer.
6: Ouais, mais du Tipex,
0: Vite fait. Bon, mon petit Florent, voici des questions pour toi. Qu'est-ce qu'une pointerolle? C'est une profiterolle en forme de pointe. Mm-hmm. C'est quand tu fais des pointes, mais à la place des ballerines, t'as des rollers, des pointerolles. Ou c'est une barre en acier robuste?
5: C'est une barre en acier robuste.
0: Ça sert à quoi?
5: Ça sert à taper. À la machine. C'est comme une sorte de broche.
0: D'accord.
5: Pour faire des. Éclater.
0: D'accord. Qu'est-ce qu'une gradine? C'est la femelle du gradin. C'est une militaire gradée près de ses sous.
1: Ou donne-nous la réponse, j'ai oublié de la mettre.
0: Ou donne-nous la réponse parce que Pierre, il a oublié de vérifier sur Internet ce que c'était.
6: À moins que ce soit une des deux, je sais pas.
5: Alors, c'est une sorte de ciseau avec plusieurs dents.
0: C'était ça qu'on voulait mettre. Dernière question. Qu'est-ce qu'une gravure lapidaire? Vous apprenez des trucs ce matin. C'est un graveur asphyxié par la poussière parce qu'il n'a plus d'air. Ah, il ne perd plus, lapidaire. C'est le nom d'un salon de coiffure, lapidaire.
1: Ah oui.
0: Ou c'est une gravure du logo Friends sur un caillou

0: et à mes deux enfants, Armand et Lina.
1: Je les embrasse.
2: Oh. Merci. Je te fais un gros bisou. Je t'embrasse. Allons, on va faire un tour sur ton site. Salut, salut.
3: Bisous. 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

0: Patrick Bruel jette donc l'éponge face à la pression grandissante de nombreux maires et associations. Le chanteur de 67 ans a annoncé hier soir sur les réseaux sociaux l'annulation de sa tournée anniversaire censée débuter dans un mois. L'artiste, 67 ans, actuellement mis en examen dans 4 dossiers. Et puis, il prendra sa retraite à la fin de la saison. Mais Gaël Monfils veut en profiter jusqu'au bout. Le dernier US Open, il s'est qualifié pour le deuxième tour, tout comme le jeune Arthur Géa, 21 ans, et Léolia Jean-Jean, 127e joueuse mondiale.
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0: Ouais, ça grignote encore une ou deux unités, malgré un soleil voilé en matinée sans doute, et une impression tout de même très agréable, lumineuse au-dessus de la Touraine aujourd'hui. Des mini qui commencent un peu à frissonner. Ça descend localement jusqu'à 10-12 degrés au lever du jour, ce qui nous ferait une belle amplitude, comme la saison en offre parfois avec les 27-28 maxi de ce mercredi 2 septembre à Mont-Louis, Vouvray, Bourgueil et Chinon. Il fera bon vent d'Angers.

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1: Bonjour l'équipe, notre fille fait sa rentrée en seconde générale.
2: Ah.
1: Enfin les vacances pour nous. Merci l'équipe Chloé d'être là tous les jours, on vous écoute. Votre émission est géniale.
2: Merci.
1: Bonne rentrée à tous les enfants de France. Samantha et Hervé du 77.
2: Salut, bisous le 77, la région parisienne. Bonjour à toute la France qui nous écoute. Bonjour le Nord, bonjour le Sud. Bonjour la Bretagne, bonjour le centre de la France. Bonjour le Limousin. N'oublions jamais le Limousin.
3: Bah, oui.
2: Bonjour Lyon, bonjour Marseille. Bonjour
3: Bretagne.
2: Tout le sud-est de la France, tout la
3: Limousin.
2: Sainte-Maxime, mmh.
3: La Bretagne.
2: De France.
3: Le Limousin aussi.
2: Le Limousin, on ne va pas dire le Limousin tout le temps.
3: Les Ardennes.
2: Le Nord, Lille Ardennes. Bien sûr. Tout, on a une bonne belle
4: Creuse,
2: région.
4: Hein.
2: J'ai oublié.
3: Gouvieux.
4: Dans les Alpes,
2: la Corse. Comment je peux oublier la Corse?
3: Les Montagnards.
2: Les Vosges, Épinal. Comment j'ai oublié les Vosges?
3: Gouvieux.
2: Voilà, bien sûr.
4: Le Japon, l'Italie, l'Espagne.
2: Ah oui, non, mais là.
4: Il y a des gens. Osaka encore. Il y a Chris d'Osaka qui nous envoie des messages.
2: Il y a des gens qui nous suivent sur les réseaux sociaux, qui sont en direct en ce moment, qui voient les images en plus sur YouTube, Twitch, TikTok et Facebook. Tiens, cet après-midi, on aura notre camarade qui fait. On pourra le faire aussi cet après-midi, on sera en direct. On est ce matin et en direct sur les réseaux sociaux, partout.
4: Ouais.
2: Vous nous laissez des messages, vous nous laissez aussi des vocaux sur mon Insta, 06 33 11 32 11. Et ça, c'est mon WhatsApp. Et comment gagner votre loyer? Comment faire en sorte que je vous appelle? Vous me donnez le montant du loyer que vous payez tous les mois et bim, vous le gagnez.
5: Avec l'accent allemand.
4: Non, Piet, fais-le nous.

0: génial.
1: C'est génial.
2: La Smoule, c'est génial.
0: Sixième position cette semaine, on retrouve évidemment la Smoule, mais alors cette fois-ci, dans une entrée. Et elle peut être au poulet ou oriental, le taboulé.

Le NEM fait cette fois-ci son entrée sur la troisième marche du podium du classement du Uber Eats Machine. Belle surprise ou pas, le plat japonais qui fait l'unanimité et qu'on mange partout, le NEM.

0: Oh le lover.
1: Le lover. En chantant Mackie, mec.
2: Et enfin, Sexy Back de Justin Timberlake vient d'être repris. Première place du Uber Eats Machine cette semaine. Le plat est bien français, ça fait couiner les veggies, mais attention, attention, ça va faire plaisir aux viandards. Le numéro 1, c'est le gigot.
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0: Voici David Guetta avec Gilo. 7h42 dans un instant, l'anniversaire de mariage, le retour. Dans

0: La villa des animateurs va arriver dans un instant. Je vous préviens, il y aura une blague de Jean-Marie Bigard. Il y aura aussi Nico Saliagas. Et tout le monde va jouer avec Jean-Pierre Foucault pour vos objets valent de l'or.
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0: Vous vous souvenez sûrement de Dolido, vous savez?
3: Oui, c'est Dolido.
0: C'est Dolido. Ça,
4: Dolido.
0: C'était son nom. C'est celle qui faisait ça.
5: J'organise ses anniversaires, ses mariages.
0: Bon, eh bien, maintenant, elle ne fait plus ça du tout.
4: Ah
0: elle
4: bon
0: s'est lancée dans autre chose. Et oui, elle a décidé d'organiser des rencontres.
6: Alors là, j'ai avec Dolida, la fan de TikTok. Elle n'organise plus l'anniversaire et les mariages. Maintenant, elle organise les rencontres. Alors les filles, si vous voulez les rencontrer, il n'y a pas de problème.
5: Elle venait rencontrer mon cousin, là. Elle est célibataire, voilà, il cherche une fille. Très belle, à son goût, quoi. Et allez-y,
6: envoyez-moi un message en privé. Il n'y a pas de problème, j'ai là pour vous répondre.
5: Allez,
6: faites tourner, partagez au max.
0: Eh oui, ah oui, c'est pas des rencontres, c'est des racontes.
3: Ouais,
0: des
3: racontes. Oui, oui. Hein, et de toute façon, j'ai là pour répondre. Hein, donc,
0: Alors, oui, bah, elle est devenue conseillère trimoniale. Titi, c'est nouveau.
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0: 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Bonjour, restez là, la villa des animateurs arrive.
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0: gentille. Elle est...
1: Et puis sa musique, elle est fraîche. Enfin, c'est un
0: j'aime bon bien, ça met de bonne humeur.
2: Il ouais, n'y a que celui-là que j'aime bien.
0: Non, il y en a plein.
2: Ah ouais
0: non, y en a
2: les autres,
0: plein.
2: J'aime pas.
1: Bah, Fireworks,
0: ah, c'est attends. Bien. Ah, Kiss a Girl et tout. Ah, ouais. Si, ah, mais bon. Si, j'adore. Ah,
3: bon. Fireworks, c'est la musique quand les Marseillais ils s'embrassent.
0: Ouais. Mais alors,
4: mais ça fait.
0: Il y a des gens qui nous suivent. Il y a des messages sur les réseaux.
4: Message sur TikTok de Pêcheur 62410 qui nous dit: je vous écoute tous les jours dans le camion et hier ma fille chantait la danse du cucu.
0: Bisous,
4: on a Sylvie Brunet qui nous dit sur Facebook: coucou les amis, vous êtes au top, continuez, vous me donnez le sourire.
3: Bisous Sylvie.
4: Et c'est aussi top. Isabelle, toujours sur Facebook: depuis que vous êtes arrivée sur Europe 2, j'ai lâché NRJ.
2: Oh, j'ai eu peur.
4: Je vous adore, Isabelle de la Creuse.
0: Par contre, toi, nous, depuis qu'on est sur Europe 2, t'as beaucoup lâché. Globalement, il faudrait que tu lâches un peu moins, Pierre. Faudrait qu'on en parle de ça.
4: Et il y a aussi, pour terminer, David sur Facebook qui nous dit: coucou l'équipe, je vous kiffe dans mon taxi et on rigole bien.
0: On embrasse tous ceux qui sont dans les voitures, tous les professionnels de la route, ceux qui sont déjà sur la route pour les boulots, le travail, ou ceux qui sont, parce qu'il y en a qui partent tôt maintenant dans les grandes villes. Avant, on disait que c'était que Paris. Où il y avait des bouchons de dingue. Bordeaux, c'est devenu compliqué. Rennes. Lille, c'est devenu un enfer. Alors Lyon,
2: Marseille.
0: Marseille, bon bah. Mais c'est compliqué dans toutes les villes, je crois. Ouais. Tous les gens qui sont sur la Côte d'Azur, là, qui sont entre Cannes, Monaco, etc., c'est un enfer. Il y a des gens partout. Limoges, par contre, on peut encore faire des pique-niques sur la route.
1: Ouais, j'ai regardé sur Waze, c'est bon, ça roule.
4: Et sur les réseaux, on me demande s'il y a eu une pleine lune hier ou quelque chose d'astral, parce que ça a perturbé le sommeil de pas mal de nos auditeurs aussi, apparemment.
3: C'était ce week-end, la pluie, c'est dimanche, donc c'est trois jours avant, trois jours après.
0: J'étais réveillé à minuit.
4: Ah bah voilà.
0: Et comme je n'en ai plus, j'ai regardé des épisodes de Jack Reacher. J'en profite que ma chérie t'es pas là, c'est un truc de bonhomme.
2: C'est un bonhomme ça.
4: Pourquoi c'est un truc de bonhomme? Elle est là, Jack... t'avais aimé aussi.
0: Ah Jack Reacher, je pense que c'est 90% de mecs qui regardent cette série.
3: Et sur quelle année?
1: Là, c'est récent.
0: Oui, c'est ouf.
4: Bientôt le 8 septembre, là.
0: Foda.
4: Oui, Foda. Ah ouais.
0: Évidemment, on est dessus. Vos objets valent de l'or ce soir sur Nouveau 19. Ah, c'est pas. Foda va pas arriver tout de suite sur Nouveau 19, mais. Laissez-les passer. Ils ont encore les commissaires.

0: 7h32 dans 3 minutes. Il sera 8h. Je vous préviens, à 8h, j'aurai une info absolument hallucinante. J'ai le continent ou le pays le plus pollueur qui rejette le plus de plastique dans les océans. J'ai le classement.
1: Ah.
0: Je peux vous dire que ça fait flipper. Le loyer va tomber dans un instant et on aura Pierre et Maryse qui seront là aussi.
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0: Allez, réglage des montres. On se dit que dans 2 minutes 30, il sera 8h.
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retour qu'à Barcelone au mois d'août. L'association Météo France a fait les comptes. 23,8 degrés en moyenne, c'est-à-dire le niveau habituel dans la capitale catalane pour cette saison. Dans le détail, ça donnait à Tours 15 jours au-dessus de 34, à plus de 35 avec une pointe à 40. C'était le 14 août, derrière les barreaux. Plutôt que sur le front, un SDF russe va passer 2 mois au chaud en prison à Tours pour avoir volé un tube de crème antiride dans une pharmacie. Bon, l'homme de 39 ans n'en est pas à son coup d'essai, c'est vrai. Il préfère sans doute les geôles françaises à l'armée de Poutine. La grève sur courant alternatif à la centrale.

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1: Ah, Pierre et Maryse seront là dans un instant avec un objet à vendre d'un auditeur. Ce sera quoi aujourd'hui?
2: Deux objets, deux singles de musique des années 2000.
1: Très bien, très bien. Nous aurons tout à l'heure le loyer qui va tomber. Vous voulez que je vous paye votre loyer? Vous envoyez loyer, L-O-Y-Q-R au 7 12 13. Je vous appelle, je vous dis quelle est la seule radio qui paie votre loyer, vous me dites.
3: Bim,
1: c'est cadeau, c'est gagné. Le top de Stouff, tiens, je vous parlerai d'une belle histoire de mariage qui est arrivée dans un EHPAD. Comme quoi, le fameux adage qui dit mariage pluvieux, mariage heureux.
4: Oui.
1: Ça n'est pas la météo pour les gens qui pensaient se rassurer avec ça.
2: C'est l'âge.
1: C'est l'âge.
4: Ouais. Ah oui.
1: Oui. C'est pas le mariage. Eh oui, parce que les gens, chaque fois qu'il pleuvait, ils disaient mariage pluvieux, mariage heureux. Pas du tout.
2: Théo, savait pas.
1: Hein. Alors, mariage pluvieux, l'âge, tu savais pas? Je te rassure, je l'ai appris il y a quelques années.
2: Oui.
1: Je ne savais pas non plus. Je pensais quand il faisait pas beau, on pensait que c'était pour se remonter le moral. Pas du tout. Donc, tout à l'heure, une histoire de mariage. Le top de Stouff à 8h30, ça sera.
5: Les signes qui montrent que tu vieillis. Mon cher Koé. Bah, évidemment, le fameux aussi.
1: Le bruit quand tu te lèves et le. Quand tu t'assieds.
5: Voilà.
2: Et aussi le. Bon. en fin de repas. Là.
1: Ouais. Bon.
2: Allez, on va y aller.
1: Je me suis retenu, hier, j'ai fait un bond devant mon placard. Bon, eh ben.
6: Je me suis dit, c'est pas possible.
4: Non, et puis les mains dans le dos devant l'agence immobilière.
1: Pas moi, un peu. Jamais mis les mains dans le dos. Et j'enquête exclusive, tout à l'heure, reviendra sur les sorties ciné, puisque le mercredi, très très gros juillet-août en France. Hein. Record pour les salles de cinéma.
4: La chaleur, les gens, ils avaient la clim.
1: 39 millions d'euros, je crois, de chiffre d'affaires cet été en France. Non, mais là, par contre, septembre, ça a été une cata, il n'y a pas de film. Mais beaucoup de choses sont sorties au mois d'août et au mois de juillet. Et ça a cartonné. Et puis enfin, la fameuse question, je crois que nous aurons la réponse tout à l'heure. L'œuf ou la poule?
4: Ah, t'as la réponse?
1: Est arrivé en premier. Je crois que ça y est, la réponse vient d'arriver.
5: Mais en parlant d'œuf, quand est-ce que tu postes ta vidéo?
1: Oh, je vais la faire avec le bébé pigeon.
5: Moi, je veux
1: vous attendez pas un truc
5: pigeon,
1: de fou. Si j'ai un bébé pigeon et une maman pigeon qui a donné naissance à un pigeon sur mon balcon. Mm-hmm. Attendez pas un truc, ça ressemble pas à grand chose. Hein.
5: Ça fait une semaine que tu nous en parles, nous on est prêts. Quoi.
4: Tu as fait une péridurale et tout, ou il est né?
1: Non, je suis débrouillé tout seul.
5: Il est né en même temps que le bébé de Maëva Guénam, dis donc.
1: C'est vrai?
2: Ah, ça y est, là.
1: J'espère qu'il est plus beau le sien que ce qu'il y a sur ma terrasse, parce que je m'assure que.
0: Je vois bien Koé à genoux devant le pigeon. Allez, poussez, madame!
1: Surtout les pigeons, c'est des œufs, hein, donc c'est pas. Selon les chiffres, j'ai les chiffres, c'est l'info de 8h. Je peux avoir une musique d'info de 8h, s'il te plaît. Selon les chiffres, l'Inde, c'est confirmé, le plus grand pollueur plastique parmi les pays recensés. Wow. Il rejette 126 513 tonnes de plastique dans les océans. Vous savez, je crois qu'on ne se rend pas compte quand on part en vacances en France, parce qu'on a une chance en France d'avoir des plages propres.
4: Ouais.
1: Et des mers et des océans propres. C'est vrai. Vous allez dans l'océan Atlantique, globalement, c'est propre. La mer Méditerranée, on a l'un des plus beaux coins de France.
4: Parce que c'est nettoyé tout le temps.
1: Non, c'est pas que nettoyé tout le temps. La mer, le lavandou, etc. Je pense parce que chez nous, on fait encore extrêmement attention. Pardon, je suis allé en Turquie cet été. La mer, elle est magnifique. Vous vous baignez, c'est un dépotoir.
4: Ouais.
1: Vous avez des matières plastiques qui se collent à vous. Vous les voyez dans l'eau.
0: À Minorque aussi.
1: Vous prenez conscience de cette saleté des océans quand vous êtes dans d'autres pays. Chez nous, on ne le voit pas. C'est-à-dire, vous êtes chez nous, on dit « c'est pas si sale que ça », etc.
4: Non, parce que déjà l'Atlantique et tout, c'est brassé.
1: Ouais,
4: donc,
1: mais allez dans des pays qui sont un petit peu plus loin, et vous voyez, Minorque, c'est pareil, vous voyez la saleté dans les océans, ça se voit de plus en plus, et pardon, ce sont des pays qui sont un peu dégueulasses, ils font pas attention. Ils habitent des endroits sublimes. Alors, l'Inde, alors donc 126 000 tonnes de plastique, la Malaisie, 73 000 tonnes, la

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0: Le loyer, ce sera tout à l'heure. J'espère qu'il y aura encore un gagnant pour le loyer. C'est jamais perdu, vous avez vu? Bon, en même temps, ce sont des gens qui sont inscrits.
3: Oui,
0: je suis d'accord.
4: Bah, sauf s'ils s'inscrivent partout.
0: Ok, c'est la radio qui paye votre loyer. Bim, Europe 2. Ouais. Ce sera peut-être vous. Le téléphone va sonner, soyez prêts. C'est peut-être d'ici quelques minutes. On s'écoutera dans un instant Offenbach. Qu'est-ce qu'on aura tout à l'heure? On aura Justin Timberlake, tiens, que vous allez entendre. On aura le top de Stouff à 8h30 qui sera...
3: Les signes qui montrent que tu vieillis.
0: Mais une auditrice
3: enfin,
0: dans le...
3: Toi, hein,
0: non,
3: monde.
0: Évidemment, bien sûr, je peux le prendre pour moi.
3: Oui,
0: Sonia a laissé un message sur WhatsApp, c'est ça qu'on
4: entend. Exactement, elle a besoin de Pierre et Maryse pour l'aider à vendre des singles de musique. Des années...
5: Les CD.
4: Ouais, les CD.
0: Ah oui, des CD. Ah,
4: tu
0: peux faire ça au téléachat, non?
4: Bon, normalement, oui, c'est de leur époque.
5: Si le nom n'est pas trop compliqué.
4: Oui.
6: Eh bien, bonjour à tous. Et bonjour, bonjour Marie.
7: Bonjour Pierre.
6: Bonjour Chantelès, bonjour Chantelès, bonjour Maryse.
7: Bonjour Pierre.
6: Eh bien, aujourd'hui sur Europe numéro 2, bonjour Maryse.
7: Bonjour Pierre.
6: C'est un téléachat, mais l'éditeur de Coé sur Europe 2, puisque depuis...

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0: votre loyer.
1: C'est parti pour le loyer. Attention, je rappelle, la règle du jeu, elle est extrêmement simple. Je vous appelle, je vous dis bonjour. Donc, ah ben, politesse.
2: Ben, normal.
1: Obligatoire. Je vous appelle, je vous dis comment allez-vous. Vous me dites bien, bon, ou pas bien, en fonction de la nuit. Je vous demande quelle est la seule radio qui paie votre loyer. Vous me répondez.
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1: Et bim, c'est gagné. J'appelle quelqu'un qui s'est obligatoirement inscrit au 7-12-13. Je ne pourrais pas vous appeler si vous n'êtes pas inscrit. C'est parti. Nous partons, je ne sais pas où. On lui demandera. Téléphone sonne, qui nous
4: aide.
1: Oui, bonjour.
4: Bonjour.
1: Laetitia.
4: Oui.
1: Bonjour, madame.
4: Bonjour.
1: Comment allez-vous? Salut, je demande.
4: Ça va très bien.
1: Très bien. Une question. Quelle est la seule radio qui paie ton loyer ou votre loyer?
4: C'est Coé sur Europe 2.
1: Excellent, bravo. Voilà la phrase qui pourrait. Voilà. Bonjour, ma petite Laetitia. Bienvenue chez nous. Bienvenue sur Europe 2. Comment ça va?
4: Ben, ça va super bien, Coé. Ça fait longtemps que je t'écoute. Et alors, j'ai un service à te demander.
2: Déjà, on paye le loyer.
1: Déjà, alors, le loyer, il est pour moi. Mais alors, quel est le deuxième service?
4: Le lapinou dans la garrigue, ça te rappelle quelque chose?
1: C'est fou, ça. C'était il y a 20. Alors, je vous parle d'un temps. Partie. Que là, pour le coup, les moins de 25 ans ne peuvent pas connaître. Ouais, c'était 30, hein. Sur Europe 2, première version, il y a très longtemps quand on y était. Oui, bien évidemment que je me souviens.
4: Oh, et donc, tu peux chanter le lapinou dans la garrigue.
1: Mais je ne me souviens plus, surtout, pourquoi on l'avait fait.
5: Il n'y a aucun lien. Rien, c'est venu comme ça.
4: Il n'y a pas de lien.
5: Celle-là, elle n'a pas
1: été écrite. Je me demande si ce n'était pas un truc où on avait fait à un moment donné un truc un petit peu à la Francis Cabrel qui commençait. C'est une histoire de lapinou.
5: Qui court dans la garrigue.
1: Dans la garrigue. Et on avait fait une chanson comme ça où on avait fait le lapinou se promène et à un moment donné, ça faisait. C'est le lapinou.

0: Et c'est le moment où Pietre se jetait dans les murs, se pétait une clavicule. Mais à cette époque, il était jeune, il était élastique.
1: Voilà, je pouvais le faire.
0: Aujourd'hui, il se pète le fémur s'il fait un petit saut. Donc il le fait pas comme avant.
2: Voilà, c'était soit ça ou le loyer. Voilà. Merci beaucoup.
3: Salut les amis, bonne journée.
0: Le budget est passé dans la chanson. Tu viens de me mettre un petit coup de
3: vieux. Du loyer.
0: Tu m'as mis un petit coup de vieux, Laetitia.
4: Ça
0: mais...
4: comme ça.
0: C'était en 2000, ça doit être 2002,
1: 2003. 2002,
5: c'était avant la méthode. Ça veut dire que j'ai un coup de vieux aussi. Alors.
0: Bah, ça fait 23 ans. Je te laisse.
5: Voilà.
0: Eh oui.
1: J'avais dit.
5: Ça fait des années que tu me donnes le sourire tous les matins quand je t'écoute.
0: Oh, bah, c'est gentil, Laetitia. Qu'est-ce que tu fais comme métier dans la vie?
5: Eh ben, je suis assistante de direction dans un collège.
0: Ça se passe comment? Ils sont bien cette année? La rentrée s'est bien passée?
5: Ouais, on a de la chance.
0: Ils laissent leur téléphone portable, leurs armes? Non, tout va bien?
5: Ah oui, on est strict là-dessus.
0: Alors le portable, il est quoi? Il est dans une pochette? Il est dans le sac? Où est-ce qu'il doit être le téléphone portable dans les collèges?
5: L'année dernière encore, il était dans les sacs éteints et cette année, c'est dans des pochettes.
0: Ça doit être bien long, ça doit vous filer un boulot cette histoire là, de la pochette, la verrouiller, la déverrouiller, non?
5: Oui, tout à fait.
0: Ah ouais,
3: mais ils le gardent sur eux quand même.
0: Oui, mais ils ont une pochette qui est bloquée.
5: Oui,
0: est bloquée. J'ai vu ça. J'ai vu la pochette, elle a été présentée. En fait, ils ont un petit boîtier. Ils le gardent sur eux. Comme ça, c'est pas les profs qui le gardent. Et ça ne rien ne passe au milieu. Ça coupe les ondes.
3: Ah carrément.
0: Et à la fin, ils déloquent comme les petits trucs de sécurité dans les magasins et ils récupèrent leur téléphone.
4: Ils gardent la même pochette tout le temps parce que sinon, pardon, mais.
0: Je sais pas.
5: Oui.
4: D'accord.
3: Donc il y a un surveillant qui est là pour déloquer toutes les pochettes à la sortie, c'est ça?
1: Après, s'ils sont un peu malins, ils mettent un vieux téléphone dedans, tu sais.
2: Ouais.

0: tombée sur quoi là? Rosiane?
1: Ah, votre nouvelle machine à café vient d'arriver. Ah. Mais elle va repartir au SAV du coup là.
0: Ah oui, bah oui. Ah, ouais, du coup, vous allez sauter dessus. 1200 euros. C'est le montant du loyer qu'on va t'envoyer chez toi, Laetitia. Comme ça, ce mois-ci, le loyer, c'est nous qui payons. Et je te fais un énorme bisou et merci pour ta fidélité et ta gentillesse.
2: Merci.
0: Bisous à toi. T'embrasses la famille, t'embrasses tout le monde. D'accord? Oui. Bisous. Salut ma belle.
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0: Stouff. Je vous parlerai d'une belle histoire de mariage dans un EHPAD. Et puis justement, la transition, le top de Stouff aujourd'hui, les signes qui montrent qu'on vieillit un petit peu. Et dans un instant aussi, j'ai la réponse scientifique si vos enfants sont encore dans la voiture. Alors, l'œuf ou la poule, qui est arrivé en premier? Ça, c'est Justin Timberlake. C'est dans un instant sur Europe 2, 8h31. Les news et la météo.
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2: Salut à tous, bienvenue. Bon, gros et carré double épaisseur pour s'adapter à cette météo du jour. Je vous éclaire.

0: La Montpellieraine s'est offert sa première victoire cette nuit à New York.
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0: Oh, et Maxi continue de gratter des degrés malgré ce soleil voilé en matinée et cette impression agréable hein, au-dessus de la Touraine aujourd'hui. Les minis commencent à faire frissonner un peu. Elles descendent à 10 degrés au lever du jour, ce qui nous fera une belle amplitude, comme la saison en offre parfois avec les 27, 28 peut-être à Tours, à Mont-Louis, Vouvray, Bourgueil, Chinon. Il va faire bon vendanger ce mercredi 2 septembre. Belle journée à tous, c'est Coé sur Europe 2.

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1: C'est Europe 2 que vous écoutez, vous pouvez nous laisser des messages au 06 33 11 32 11. Alors voilà, depuis qu'on a parlé du lapineau dans la garrigue, bon bah évidemment...
2: Oui, plein de messages,
1: est,
2: oui.
1: Ça y est,
3: c'est hallucinant ça.
1: Ah, oui, vous savez que c'est des fois des trucs...
2: Ça part d'un rien.
1: Toutes les chansons qui ont le plus marché des choses qu'on a faites ces 25 dernières années, je vais arrêter de dire le ça fait trop long, sont des choses qui sont nées en 3 secondes.
3: Ouais, ouais. Regarde l'annonce du cucu.
1: Ouais, mais c'est ça. C'est des choses qui naissent très vite. Voilà, et des fois, on s'était cassé la tête sur des parodies, des machins. Ça ne marchait pas parce que c'était trop compliqué. Si ça vient tout de suite, si ça fait marrer les gens tout de suite, c'est le truc. Et on ne sait pas pourquoi les gens vont retenir quelque chose et pas un autre.
4: Voilà. C'est vrai, ça sert à rien de se prendre trop de la tête. On va arrêter d'écrire, en fait.
1: Hein oui. Voilà. Non, mais regardez même dans l'émission.
4: Sur la presse SM,
1: des fois, on se casse la tête à écrire des trucs en se disant ah, il y a la petite blague, le machin. Je veux pas dire que vous passez à côté, mais c'est pas ce que vous retenez. Ouais. Et parfois, il y a un petit truc improvisé, et c'est celui-là que vous allez retenir pendant longtemps. Bon bah voilà, merci Piet, c'était super.
3: Écoute, salut, bon
1: à bientôt.
3: Bonne continuation,
1: bon,
3: les gars.
1: C'était très bien. Piet, Corentin et son là. Vito réalise cette émission. Bonjour. Nos journalistes dans toute la France que l'on embrasse. Nous avons notre journaliste ici chez nous. Ça va toi?
5: Ça va bien. J'adore vous écouter évidemment. Entre des flashs.
1: Oui. Bah oui. Pendant le flash, t'as vu,
5: Sinon, j'attends, moi, je fais rien.
1: Tu fais rien. Qu'est-ce que tu fais d'ailleurs entre deux flash info?
5: Bah, j'écris de nouvelles brèves, j'actualise des informations évidemment, et puis je les envoie à mes collègues aussi.
3: Faut que t'inventes des chutes.
5: Ah, j'invente des trucs, je cherche mes infos sur des sites obscurs.
3: Les températures, tout ça, la météo.
6: Il a pas mis l'info. Bah, Maïvaganam a couché, t'en parles pas?
5: J'en parle pas de ça, je sais pas pourquoi.
2: Je sais même pas, j'ai vu ça passer vite fait sur les réseaux, mais.
1: C'est important.
3: Je crois que je m'en fous un peu aussi.
6: Ouais, quand même. Hein.
1: Non, je sais pas, moi je me rends pas compte. Mais bon, c'était sa petite news people. Mais Veganam, ouais. Voilà. Bon, bah écoutez.
2: Non, je sais pas, il faut bien vérifier si c'est pas une fake news.
1: Hein. Bah, c'est pourquoi ça serait une fake news. Quel intérêt? Bon, bah tous mes vœux de
6: bonheur. Sur ma vie. Voilà.

0: On est d'accord.
1: C'est vrai.
0: Quand tu envoies aussi des SMS à quelqu'un de très proche et que tu signes par ton prénom.
2: Ah oui.
1: Ou les initiales.
2: Dans ma famille, il y en a. Qui te signent. Bah, en fait, ils t'envoient un message. Bah, et tu les connais, c'est des gens de ta famille.
3: Oui. Ils sont tous enregistrés dans le téléphone.
2: Mais oui. Et ils signent avec leur prénom. Avec leur prénom. Gros bisous.
3: Tata.
2: Michel.
4: Ça, ça veut dire qu'on est vieux.
0: Oui, bah oui. Bah, quand t'as les parents qui t'appellent, donc, allô, c'est maman.
4: Quand le grand patron m'envoie un SMS et qu'il signe par son prénom, c'est.
0: Qui te fait ça?
1: Bah, le grand patron.
0: Désolé de lui dire. Hein.
4: Oh, s'il vous entend.
0: T'as son numéro qui est enregistré, normalement, il n'a pas besoin de signer.
2: Et il y a la nouvelle tendance sur les réseaux sociaux où ceux que je prends pour des vieux, ils laissent des commentaires et ils mettent coucou, oh, t'as l'air en forme avec les enfants, bise, Sylvie.
1: C'est terrible.
0: Et ils utilisent aussi, on a oublié, ils utilisent l'emoji bonhomme qui rigole de travers.
2: Ah oui.
0: Les personnes qui vieillissent.
4: Ouais, comme moi.
0: Et pour terminer, les signes qui montrent que tu vieillis, c'est quand on vous montre une vidéo drôle. Vous prenez le téléphone et vous mettez un temps de recul. Bah, attends.
4: Oui. Ah, ça, c'est...
2: Ah ouais. C'est la vision, ça.
0: Et du coup, et
1: au moment où vous la regardez, c'est déjà la fin de la vidéo. Voilà. Du coup, vous... Ah, il remet, parce que du coup, j'ai.
0: Alors,
1: c'est drôle.
4: Quelqu'un veut un café?
0: Non.
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4: Salut tout le monde, c'est Europe 2. Qu'est-ce qu'il y a?
1: Il y a ça aussi, il y a le. Ah merde, j'ai verrouillé sans faire exprès. Remets le.
4: Voilà.
2: C'est quoi cette dame là?
4: Je m'adresse à toutes celles et à tous ceux qui vieillissent et qui m'écoutent. Voilà, on prend un coup chaque année. Et alors?

0: existé des millions d'années avant les poules. Donc, la véritable distinction se situe entre un œuf et un œuf de poule. C'est là que le débat devient intéressant. Si on parle spécifiquement du premier œuf de poule moderne, la poule a gagné la bataille.
1: Ah oui,
2: je l'ai toujours dit, moi j'avais parié sur la poule, hein, sur une ilette.
0: Ah, ouais. Je vais le relire quand même, hein. Je vais le relire, parce qu'il y a la première poule, l'œuf, donc c'est la poule ou l'œuf?
2: Non,
0: c'est,
2: les œufs étaient là avant les poules, mais les œufs en général, mais pour la poule moderne, c'est la poule qui était là.
0: Coé. Merci.
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0: Vous restez avec nous, j'enquête exclusive, il est sorti ciné dans un instant. Ça va au moins le cas.
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0: Non,
1: mais ça se trouve, François, il s'est trompé, il a donné le numéro de l'émission.
2: Mais ça, tu crois, alors, pour madame... sortir ton fonceau patouillé.
0: Madame Audrey, bah voilà, on vous embrasse fort, mais vous vous êtes trompé de message.
2: Ceci dit, tu dragues quelqu'un, tu veux pas donner ton numéro.
0: Ah ouais,
2: tu donnes le WhatsApp de l'émission.
0: Tu te dépatouilles
2: une situation avec un qui te saoule pour avoir ton numéro. Oui, je te le donne. Alors 06 33 mais, 11 32
1: facile, 11. Son numéro.
0: Et envoie-moi que des vocaux.
2: Alors envoie-moi un petit vocal, je te répondrai.
1: C'est bon d'avoir beaucoup.
0: Je n'entraîne pas à ça, mais faites ce que vous voulez.
1: 8h51. On va danser ensemble, je t'aime.
0: J'en peux encore rentrer, mais je suis amoureux de toi. Alors, on va voir ça va être beau. Qu'est-ce qu'on aura dans un instant à écouter, monsieur Vito?
3: On va écouter Freya Sky.
0: Très bien ça. Les questions d'enfants arriveront tout à l'heure, on aura le débrief télé. D'ici quelques minutes, tiens, en parlant de ça, j'aurai une info France Télé à vous donner.
1: Ok.
2: Ah bon? Ah,
0: c'est nous qu'on paye.
2: Qu'est-ce qui se passe encore?
0: Ah, je vous dirai un truc qui a été acheté parce qu'on avait dit qu'il y avait des économies faites à France Télé. Bon, visiblement, là, elles sont pas encore.
2: Ah,
0: je vous expliquerai tout ça dans un instant. Il y a un programme qui a été acheté très très cher.
1: Ah ouais,
0: mais alors, très cher. Bah, je vous expliquerai tout ça dans quelques minutes.
3: En fait, ça peut être pas mal, hein. C'est un gros truc.
0: Ouais, c'est notre argent, on en parlera
2: ça
0: tout à l'heure.
2: Ça vient des États-Unis?
0: Non. Aujourd'hui, sortie ciné, l'occasion pour notre journaliste, Enquête Exclusive, d'enquêter sur tous les cinémas en France.
4: Ce soir, dans 90 Enquêtes, les Français et le cinéma. Selon un sondage, 63% des Français vont encore au cinéma. Les 37% restants attendent simplement que le film arrive sur Netflix pour s'endormir devant. Popcorn à 12 euros, Coca à 8,50. Enquête sur ces familles qui refusent de prendre l'autoroute parce que le péage c'est du vol, mais qui lâche 96 euros pour regarder Danny Boone pendant 1h30. Nous suivrons aussi ces Français qui arrivent en retard et qui demandent
5: « Attends, c'est le méchant ou c'est Pierre Ninet ?»
4: 90 Enquêtes, cinéma français, popcorn hors de prix et public au bord de la faillite, c'est bientôt sur ces stars.
0: Eh oui, mais attention parce que même au cinéma, Enquête Exclusive, il faut faire attention aux arnaques.
4: Cinéma français, les plus grandes arnaques depuis le café à 14 euros sur les Champs-Élysées. Comment des millions de Français se sont-ils retrouvés enfermés dans une salle pour regarder Les Bronzés 3 alors qu'ils avaient déjà souffert 2 heures dans les bouchons? Et surtout, pourquoi certains ont-ils payé un supplément pour voir une comédie française pourrie en 3D ou en 4DX?
0: C'est vrai.
4: Comme si regarder Kev Adams sur un siège qui tremble pouvait améliorer le scénario. Suite inutile, comédie financée avec notre argent, enquête sur ces films où le spectateur ressort en se demandant s'il n'aurait pas mieux fait de regarder le plafond de sa cuisine. C'est bientôt sur ces stars.
0: Oui, mais... On termine Enquête Exclusive, bien évidemment, par le fameux portrait de la semaine. Aujourd'hui,
4: dans le portrait de la semaine, Gaëtan, 2m04, de mauvaise éducation, qui choisit systématiquement le siège juste devant vous. Derrière lui, même un écran IMAX ressemble à la fente d'une boîte aux lettres. Gaëtan bouffe du pop-corn pendant 2 heures, la bouche ouverte, avec un bruit de broyeur à végétaux qui aurait trouvé une dent en métal. Son téléphone, lui, éclaire toute la salle. Luminosité à fond, flash activé, TikTok pendant le film. Gaëtan est le seul homme capable de regarder une vidéo de chat qui danse pendant un thriller de cinéma. Et si vous lui demandez d'éteindre son portable, il vous regarde comme si vous veniez de lui annoncer la fermeture définitive de son cerveau. Gaëtan ne vient pas voir le film, il vient vérifier combien de personnes il peut emmerder avec un seul billet à 14 euros. Le portrait de Gaëtan, c'est dimanche, dans 7 à 8, sur...
0: C'est ça. Merci, Enquête.
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0: C'est Europe 2, salut. 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
7: Salut tout le monde, 9h du matin, c'est une belle journée, c'est mercredi. Les questions d'enfants tout à l'heure qui prendront le contrôle d'ici quelques minutes sur Europe 2. La météo, les infos.
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8: Des mini en repli, des maxi qui grimpent, on évoque cet apparent paradoxe météo juste après les infos. Bonjour, bienvenue à tous, c'est la rentrée et certains partent en vacances maintenant. Pour eux, la SNCF a lancé une opération promo. Aujourd'hui, demain, 200 000 billets Ouigo mis en vente à 19 euros.

0: on fait bien attention, on ne prend pas son téléphone portable, on le laisse ceinture. Dans la boîte à gants. Ceinture, mais de toute façon, aujourd'hui, une nouvelle voiture.
1: Ah bah, sinon, ça fait bip bip.
0: Donc, c'est assez pénible. Tout va bien ?
2: Très bien.
0: La nuit était bonne ?
2: Non.
0: Pourquoi donc ?
2: Bah, je ne sais pas, je dors très mal. Je m'endors tard et voilà. J'ai 4 heures de sommeil et.
0: Ça suffit pas. Je suis au bout de ma vie. Attention, la stouffe elle peut exploser à tout moment.
2: Non, ça va très bien.
0: Pietro, va bien ?
3: Ouais, moi je me couche vers 23h, 23h.
0: Je n'ai pas demandé de détails, je demandais si ça allait bien.
2: Ouais, mais tu te lèves à quelle heure ? T'as 4 heures de sommeil aussi, toi ?
3: Ouais,
2: c'est ça.
0: Voilà, mon petit. Oui, il a bien dormi.
1: Ouais, j'ai bien dormi.
2: C'est vrai ?
1: Chez 22h, là.
0: Voilà, regardez le Vito.
4: Moi, pas trop non plus, j'ai pas réussi à dormir.
0: Oh, bon, bah,
2: tu vois, il y avait un truc cette nuit.
4: Ah, ouais, je pense.
2: Mais toi non plus, tu nous as dit que tu t'es réveillé.
0: Je suis réveillé à minuit. J'ai regardé Jack Reacher.
2: Ah, voilà.
1: Ah, mais si tu te couches à 18h30 ou
0: 19h, en fait, j'aime les séries intellectuelles. J'y tiens, j'ai besoin de réfléchir.
4: Ouais.
0: J'ai regardé Jack Reacher.
4: Ouais, c'est une série d'auteurs.
0: Ah, ça, c'est une série. Mais c'est efficace. Hein.
4: Un jour, on se fera un petit plateau. Là.
0: C'est efficace.
4: En série comme ça, là, en calbar.
1: Pas trop tard.
0: À 21h30, je te dis au revoir. En revanche, une info qui va faire plaisir à tout le monde. Souvenez-vous du grand débat France Télévisions où tout le monde vous souvenait des taxis, vous souvenez
1: des
0: frais de bouche, des notes de frais, des programmes télé, du prix, 4 milliards d'euros pour le budget du service public. Et tout le monde disait, la France a besoin d'argent, 4 milliards d'euros, à la limite, c'est pas tant le prix, c'est l'utilisation, les économies sont à faire partout. Et puis, vous savez comment ça se passe, on en parle, puis plus un mot. Mais on se dit derrière, ils ont fait des économies.
4: Bah oui, je pense.
0: On apprend ce matin que France Télé va racheter les

0: Ouais, j'ai pas le jour, hein. Ça fera 600 000.
1: Mais à 23 heures,
2: ouais, 600 000, c'est beaucoup. Hein.
0: Ça peut faire 300, mais je sais pas le jour. J'ai pas le jour. Ouais, mais si les chiffres sont vrais, voilà, c'est tout ça pour ça.
3: Hein. Ouais, ils se disent après, que les jeunes vont venir.
0: Mais après, encore une fois, c'est super pour l'ENA Situation. Ouais, c'est super.
4: Ah oui,
0: elle organise un événement, il y a des gens dans la salle, elle fait un truc. Alors moi, je suis pour que tous les influenceurs fassent des trucs hors normes comme ça. Ça permet de s'éclater, ça permet de sortir du digital. Tout ça, c'est génial. Par contre, les frais derrière de la télé qui vient se raccrocher en disant bah, « Nous, on ne sait pas faire ça, donc on va capter ce que vous savez faire et on aura les jeunes avec », ça n'a jamais marché.
2: Mais ils ont peut-être les droits de streaming aussi, ça marche, ça.
3: Oui, oui je pense qu'ils vont mettre sur leur plateforme.
0: 1,4 millions.
4: Ouais, mais si je voulais y aller, j'aurais payé ma place.
0: Vos impôts, tout ça. Hein.
1: Je crois vraiment que les fans de l'ENA Situation, ils sont abonnés à France Télé sur TikTok. Non, mais sans déconner.
0: Il a raison. Ouais, je pense que les fans, ils sont.
1: Ah oui, non, ils sont pas dessus.
2: Non, mais le pire, c'est que c'est nos impôts.
0: Alors, quoi. je vais vous dire ce que ça représente. Vous vous rendez peut-être pas compte en télévision ce que ça représente, 1,4 million. C'est en gros un prime et demi de The Voice.
2: Ah
0: deux
2: ouais.
0: The Voice.
4: Mais non.
0: C'est en gros trois saisons complètes de Coé sur Europe 2.
2: Ah oui.
4: Même plus.
0: 10 ans de programmation sur Novo 19.
2: Oui.
0: 3 jours de notes de frais de taxi chez France TV. Non, bon voilà.
2: Oh, ça va en fait.
0: Ah oui. Mais c'est pour vous donner l'idée. Tiens,
4: je calcule, non, ça fait plus de Coé sur Europe 2. Hein. Ça fait pas 3 années de Coé.
0: Ça fait plus. Pas ça pour l'argent. qu'est-ce qu'on a d'autre? Télévision. Allez, télévision, programme télé, nouveau programme sur M6. 22 ans après le pensionnat de Chavagne. Ça va coûter moins cher, ça. M6, ils font des trucs pas chers. Ils vont faire son retour sur M6. Vous vous souvenez le pensionnat de Chavagne?
2: J'adore.
0: Ils remettaient les gamins dans le mode des écoles, en gros, années 50.
1: Oui.
0: Années 50-60. Le programme devait revenir à l'antenne dans les prochains mois. Je vous l'ai dit aussi, ça, hein, quand je vous ai dit, plus rien de nouveau arrivera. Il n'y aura que des vieilles marques.
1: Mais pour le coup, là, on en parlait avec Pietre, en antenne, et c'est une pure idée. Et en plus, là, ils vont avoir matière à faire entre les Wesh et les trucs.
0: Oui.
1: L'orthographe.
0: Alors, bon, voilà. Il n'y avait pas trop de Wesh. Aujourd'hui,
1: non.
0: Ça. Alors, c'était Monsieur Navarron qui était la star de l'époque. Monsieur Navarron. C'était comme ça.
1: Ouais.
5: Allez-y, jusque-là.
6: Non, mais oh, vous êtes fous, quoi? C'est terminé, le civil. Vous êtes avec nous, maintenant. Alors, vous la fermez. Vous rêvez ou quoi? Il faut dire la chose comme or. C'est inadmissible.
2: Oh là là, ça gueulait.
0: Ah, mais même moi, j'étais devant ma télé, j'étais pas bien. Hein.
1: Et moi, je me souviens, la punition qu'on avait, si je travaillais pas à l'école, on en parlait avec Nico, le prod. Ma mère, elle me disait, tu travailles pas à l'école, je te fous là-bas, moi. Et je disais, non,
0: au pensionnat.
1: Je veux pas voir Monsieur Navarron, moi.
0: Quand il convoquait certains élèves dans le bureau, il commençait doucement, et puis d'un coup, il vrillait, comme avec cet élève.
6: C'est parce qu'elle m'a dit, c'est votre professeur de chant, vient dans mon bureau. Son rendez-vous, c'est qu'elle a des raisons.
1: Ah oui, ça gueulait fort.
0: Alors qu'aujourd'hui, il se mettrait à genoux devant les élèves en disant,

0: c'est toi. Et j'essaye de t'amener dans le chemin quand tu veux pas.
1: Je n'ai aucun, absolument aucun pouvoir. Je suis. Les gens viennent me demander un truc. Qu'est-ce que je dis? Demande à Stouf.
0: Ouais. Oui, ah ça par contre, bah. Ouais.
2: Tous les trucs relous, tu les laisses à Stouf.
0: Tous les trucs relous, c'est. Bah, ouais. Vois avec Stouf. Ah ouais. Tiens, je te donne le numéro de Stouf.
1: Bah, je suis en train de m'acheter un t-shirt, vois avec Stouf. Dès quelqu'un parlera, je montrerai un t-shirt.
0: Non, t'as du mal à retenir ton planning en fait.
1: Ouais, mais c'est toi la chef, c'est toi la chef.
0: Non, c'est toi le chef, mais t'as du mal.
2: C'est Power, c'est toi qui décides. Les décisions à l'arrivée, c'est toi qui les prends.
0: C'est toi qui les prends, on te les donne, mais après, c'est toi qui décides.
1: Vont me donner illusion.
0: Non, mais c'est vrai aussi.
3: Ça va être toi la directrice du pensionnat.
1: Voilà. Venez chercher Stouf,
3: Madame Navarro.
1: Allez, une autre question.
4: Salut l'équipe, c'est Guylaine.
1: Bonjour Guylaine.
4: Est-ce que vous êtes tombé amoureux à l'école?
1: Ah, est-ce que vous êtes déjà tombé amoureux à l'école?
2: Bah, évidemment.
0: Oui,
2: tout,
0: oui.
1: Comment
0: oui,
1: il s'appelait?
0: Alors, je sais plus, j'avais Virgile, il y avait Guillaume Dru. D'ailleurs, il s'appelait, voilà. Dru.
1: Monsieur Navarron, également. Guillaume Dru, Pietre, oui. Comment elle s'appelait?
2: Bah, toutes les semaines, je tombe amoureux. Donc,
1: Corentin.
3: Moi, c'était Vanessa, ma première amoureuse.
1: C'est vrai?
3: Ouais.
1: J'avais très, très peu de chance. Moi, ça ne marchait pas beaucoup.
0: Oui, mais t'avais forcément une petite amoureuse
1: oui,
0: dans
1: ben
0: ton cœur.
1: Oui, vous le savez, j'avais été très, très amoureux de Sonia.
2: Sonia Grandin?
1: Qui était mon amour, qui n'avait jamais dit oui.
3: Ah ouais.
1: C'est vrai, mais c'est la petite jeune fille dont on est amoureux comme ça pendant des années, des années, et puis on se suit en petite section, machin, etc. Et elle ne m'avait jamais dit. Oui.
3: Voilà, petite Fénadia, quoi.
1: Ah, c'était. Ouais, ça, ouais.
2: Jamais, ah, c'est Sonia.
1: Voilà. Ah. Allez, encore une question.
4: Salut l'équipe, c'est Léna. C'est qui le préféré de Koé?
2: Corentin.
0: Corentin.
2: Ah, ouais, mais en ce moment.
3: Y a...
2: Non. En ce moment, c'est

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0: Le loyer est gagné. Et vous savez quoi? Josiane, elle est encore fâchée.
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2: Le loyer est tombé tout à l'heure. 1200 euros, c'est ça? 1200 euros.
3: Oui, c'était ouais. 1200 euros.
2: On a été offert à quelqu'un qui nous a demandé de rechanter en plus. On l'a même pas décompté. Lapidou dans la guérille. Ah ben on l'a fait. Ça, c'est pour ceux qui nous écoutaient il y a quelques années. Dans un instant, The Weeknd. J'adore ce titre. Ah, flying the bring the night.
4: Je crois qu'on nous a demandé aussi beaucoup le truc russe sur les réseaux là.
2: Oui,
4: est-ce que tu te souviens de ça?
2: On peut pas refaire toutes les chansons qu'on avait fait pendant longtemps.
3: Pourquoi pas?
2: C'était un truc, ouais, c'était une chanson russe.
3: Oh,
2: je sais même plus.
4: Je crois qu'on a le refrain.
2: C'était un chanteur qui avait chanté un truc et c'était passé totalement inaperçu et on l'avait plus.
4: T'avais,
2: ou moins...
4: Mais c'est toi qui avais bloqué, tu voulais qu'on le passe toutes les 5 minutes.
2: On l'avait plus ou moins produit, hein. Le truc, je crois. C'était ça.

0: Ils l'ont repris d'ailleurs aux zones, je crois.
1: Ils viennent de me remettre en tête un truc que j'avais pas entendu depuis très longtemps.
0: Et je crois bien qu'aux zones l'a repris, hein, premier
1: degré. Je ne sais pas.
0: Bah, si t'es producteur, peut te faire de l'oseille avec Ozone.
1: T'es en train de me dire qu'il y a de l'argent qui serait passé sous mon nez.
0: Je pense.
1: On va aller vérifier tout ça. Ouais. 9h25, 7 Europe 2 à la machine à café pour frimer aujourd'hui. Si vous ne savez pas quoi dire, vous pourrez parler de la journée mondiale de la sensibilisation des vautours. Oui, mais.
2: Ouais, c'est pointu.
1: Mais il faut s'y connaître. Si quelqu'un arrive et te dit, oh là là, il y a une jipette qui est là-bas. Qu'est-ce qu'une jipette? Un jipette.
2: C'est un vautour qui a des gaz.
3: J'y pète.
1: Non.
0: C'est un mec, quand tu lui demandes s'il a des palettes, tu dis, ah, il dit, oui, j'y palette.
2: J'y palette
0: Europe.
1: Non, c'est un gros oiseau de la même famille que les vautours.
2: Ouais, ça me cousin. Parlait, ça.
1: Ouais. C'est un cousin. Ok. Qu'est-ce qu'une caroncule?
3: Tu avances et tu recules.
2: Ouais. Oh, tout de suite, ah bah voilà, tout de suite.
0: Comment veux-tu que je caroncule?
1: Dans son lac

0: tête, le front, autour du bec et des yeux, ces petits trucs qu'il y a souvent comme ça sur les vautours.
1: Ah, le truc dégueulasse là.
0: Ouais, ouais, un peu moche. Ouais, qu'est-ce qu'un pernoptère?
2: Ça, c'est Jean-Pierre Pernaut qui avait la casquette avec les hélices sur la tête.
3: C'est à l'hélice.
2: Ils sont volés.
3: C'est le père noptère.
1: Ou alors, c'est un vautour acteur Pernaut.
3: Quoi?
0: Il est acteur Pernaut, c'est un pernoptère. Acteur Pernaut. Ça va pas, toi. Ça va pas. Le pernoptère, c'est le plus petit vautour d'Europe. Ah. Il a fait que 1m50 d'envergure.
3: J'aime bien parce que tu dis ça, genre, bah, ouais, c'est bah
0: évidemment. Mais bien sûr, enfin, monsieur Gull, tout le monde le sait.
4: Koé, 7h11 sur Europe 2. Le monde est sérieux. Pas nous.
0: Bah voilà.
2: C'est ton pigeon qui te l'a dit.
0: Bah oui. On parle oiseau tous les soirs. Voici The Weeknd sur Europe 2.

0: Il y a des insultes qui fusent sur les hommes politiques, on en parle dans un instant. Mam, une info qui va tomber tout à l'heure et un sondage sur les Français et...
1: Les Français et le code de la route.
0: Et le code de la route. Vous le connaissez tous, vous n'avez jamais de doute des fois?
1: Bah, si, c'est grave. Moi j'ai toujours dit si je le repasse là et pourtant ça fait 11 ans. Je pense que je le rate.
0: Ah ouais, je l'ai repassé plusieurs fois parce que j'ai dû passer le permis moto derrière. Donc j'ai repassé plusieurs fois et il m'est arrivé de ne pas l'avoir à nouveau. Et de...
2: À chaque fois que j'ai fait le test, moi je suis au-dessus de 13 fautes.
0: Voilà. En même temps, quand tu conduis aussi, tu vois, j'ai vu, il n'y a pas besoin de.
2: Bah, c'est
0: les news, 9h30, salut. Notre journaliste, la météo, les infos, c'est Cédric Lecor. Salut Cédric.
3: Salut Coé, bonjour à tous. Le mercure va encore s'envoler dans le sud de la France avec jusqu'à 35-36 degrés cet après-midi. Le soleil va gagner du terrain dans la moitié nord où les températures repartent aussi à la hausse. Météo plus complète à la fin de ce flash. À ce propos justement, de nouvelles cartes de vigilance vont faire leur apparition sur le site de Météo France avec des prévisions plus précises, des dégradés de couleurs dans les départements pour mieux visualiser l'évolution des intempéries telles que les alertes au vent, aux orages ou encore au risque d'inondation. La pression des associations et des municipalités était trop forte. Patrick Bruel a finalement annoncé hier soir l'annulation de sa tournée anniversaire pour les 35 ans de son album Alors Regarde. C'est ce que réclamaient plusieurs maires. Le chanteur de 67 ans est accusé de violences sexuelles par une trentaine de femmes et mis en examen dans 4 dossiers. Un incendie impressionnant hier soir au dernier étage d'un immeuble du 20e arrondissement de Paris. Les flammes ont été accompagnées de feux d'artifice, probablement stockés dans l'appartement ravagé par les flammes. Il y a 3 blessés. Le feu a été maîtrisé avant minuit. Une vingtaine de véhicules et quelques 90 sapeurs-pompiers ont été envoyés sur place. Emmanuel Macron en déplacement aux Pays-Bas ce matin, puis au Royaume-Uni cet après-midi. L'occasion pour le chef de l'État de rencontrer pour la première fois à Londres Andy Burnham, le nouveau Premier ministre britannique. Emmanuel Macron doit aussi inaugurer l'exposition au British Museum de la célèbre tapisserie de Bayeux dont le transport a fait polémique, certains craignant qu'elle soit abîmée. Les cours du pétrole et du gaz européen bondissent de nouveau. Les États-Unis ont lancé hier en fin de journée une nouvelle salve de missiles contre des sites stratégiques iraniens. Téhéran a riposté.

Saint-Denis qui commence à donner un peu le frisson. Elle descendait jusqu'à 10 degrés au lever du jour. Ça nous fera une belle amplitude comme la saison en offre souvent avec les 27 à 28 attendus cet après-midi en Touraine. Belle journée à tous, c'est Eco sur Europe 2 jusqu'à 11h.

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1: Salut à tous, merci de nous avoir choisis tous les jours. Vous pouvez nous dire un petit bonjour, nous laisser des messages, vous inscrire pour le loyer de demain. Demain, ce sera déjà jeudi.
2: Ça passe vite.
1: Alors, très honnêtement, je ne l'ai pas vu passer cette semaine.
2: C'est aussi une phrase de vieux, ça. Hein.
1: Et pourtant, c'est pas comme si on avait un petit peu de boulot.
2: Ça filoche. Hein.
1: 7h-11h, ensuite on se retrouve 15h sur Europe 1 pour Il y en aura pour tout le monde. Bim. Ensuite, on revient là, l'équipe reprend à 15h30 sur Europe 2 et moi j'arrive à 16h avec tout le monde jusqu'à 18h. On vous accompagne jusqu'à la fin de la journée. Elle est déjà pliée et on revient le lendemain.
2: Et après, c'est Noël. Et tu vas au sport avant aussi, je crois.
1: Ça va être comment ?
2: Tu vas au sport avant ?
1: Oui, dans ma tête.
2: Ouais.
1: Je me mets en short. Déjà, je me mets en short. J'ai l'impression d'avoir fait du sport. Mais vous savez, c'est un métier extraordinaire qu'on a la chance de faire. Vous amusez. Alors, je disais la dernière fois, tous les records, on a 7h30 d'antenne tous les jours.
2: Ouais.
1: Donc, ça fait.
3: C'est beaucoup, hein. Ça fait beaucoup.
1: Oui, mais c'est pas un vrai métier. C'est une chance incroyable de vous amuser, prendre un micro.
4: On se voit pendant plus de 7h30.
1: Oui, tu me vois plus que ton mari.
5: Oui, enfin 7h30, les gens ils travaillent 8 heures par jour. Hein,
4: on est là avant.
1: Dans le métier de la radio, les gens font tous des émissions de 2h, 3h.
2: Ouais, c'est ça.
1: Voilà, à 3h, la journée elle est pliée. Oui. Et il y a des gens, ils sont chez eux à 11h du matin, c'est terminé.
4: À 13h, ouais.
1: Voilà, donc nous, faire 7h30 de radio tous les jours, c'est presque un record, plus

0: Excusez-moi.
1: Je suis en train de crever. Là.
2: Mais parce que vous, moi je suis voilà, que vous moquiez, la moquerie est un truc. Alors ils l'ont comparé à un rat.
3: Oh.
2: Donc voilà, donc ça fait évidemment tout un scandale. Alors, ceux qui sont contre lui disent c'est drôle, ceux qui sont pour disent c'est scandaleux, etc.
0: Et puis à une époque où on dit arrêtez le harcèlement sur le physique, les enfants,
3: ouais,
0: etc. Faut pas faire ça. C'est un bon exemple.
2: Bon, il voulait réagir, je crois.
1: Oui, il est avec nous. Bonjour Jean-Philippe Tanguy.
4: Bonjour à tous. C'est une honte ce qui s'est passé. C'est une honte. Je le dis, c'est une honte. T'inquiète, on y reviendra.
1: D'accord.
4: T'inquiète pas, on y reviendra.
1: Bah, on y revient.

0: connecté qui m'appelle et qui me dit fake news, fake news, fake news.
1: Ah, non, c'est parti. Allez les gars, pizza les filles, on peut maintenant. 10h moins le quart.
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26: C'est bon, on a compris, monsieur le président.
1: Camaro arrive dans un instant sur Europe 2. Dans Rock Baby. On a oublié de vous dire que à 10h15, 10h20, nous allons tous jouer au Devinez qui je suis. Vous connaissez le principe, quelqu'un va venir, quelqu'un va se présenter.
27: Ah.
1: Il ne devra répondre que par oui, que par non. Nous devrons trouver qui il est.
27: Okay.
1: Ou qui elle est.
27: D'accord.
1: D'accord,
27: ouais.
28: Ok.
27: Nathalie.
1: Ça va être très bien.

0: Et quand vous roulez à 130, ça passe. Ouais. Quand vous roulez à 140, boum, vous avez perdu 10%. Si vous vous amusez à 150, vous n'avez plus que 200 km. Ouais. Donc, de toute façon, tu n'as pas le choix. Ouais. La voiture électrique t'oblige globalement à rouler à 130.
1: Est-ce que c'est pas fait exprès, justement?
2: Non, c'est que la batterie, elle n'encaisse pas.
0: Je pense que plus tu vas vite, plus tu bouffes vite ta batterie. Et si alors t'as le malheur, folie, de mettre le chauffage. C'est terminé. 66% à vous ne pas toujours respecter les distances de sécurité.
1: Ah, il y en a.
3: Moi, j'aime pas ça.
0: Je fais très attention à ça. 45% reconnaissent rester sur la voie du milieu alors que celle de droite est libre.
1: Ça m'en fout aussi. Ah, moi, je fais appel de phare, de tout klaxonne.
0: Ah oui, là,
1: tout
3: en même temps. Pourquoi ils restent au milieu, en fait, les gens? Ils se sentent en sécurité. Ils disent, on est en sécurité en étant au milieu.
0: 26% admettent doubler par la droite, parfois sur autoroute.
4: Ça, je fais très rarement.
0: 77% utilisent leur smartphone. 77% utilisent leur smartphone ou programment leur GPS en conduisant.
3: On les voit.
0: Qui, en théorie, est interdit.
2: On les voit, parce que, genre, tu le fais pas, toi.
3: Non.
2: Oh, le nom pourri.
0: 38%. Moi, je le fais pas. Je le fais avec le vocal. Et il t'emmène pas du tout là.
2: Voilà, c'est ça.
0: Tu fais 38 rue Clémenceau à Limoges, il t'emmène à Marseille, avenue du Gérald Leclerc. Vraiment, alors le vocal dans les voitures, ça ne marche pas du tout. 87% des Français désactivent l'Apple CarPlay quand leur conjoint est avec eux dans le véhicule.
2: Moi j'arrache l'écran.
0: Message reçu, ta gueule. Et enfin, 12% pensent sincèrement que le clignotant est une option payante qu'ils n'ont pas prise à l'achat de la voiture vu qu'ils ne l'utilisent jamais.
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1: Dans 3 minutes, il sera 10h.
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1: 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Vous pourrez jouer avec nous.
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0: et les infos. Cédric Lecor va nous raconter un petit peu tout ce qui s'est passé dans la nuit. Et la météo du jour.
1: Exactement, salut Koé, bonjour à tous. Il fera jusqu'à 36 degrés cet après-midi dans le sud. Une nouvelle vague de chaleur est donc en train de s'abattre sur la France. Le soleil va s'imposer sur l'ensemble du pays, ou presque. Je vous détaille tout ça dans deux minutes. La rentrée scolaire se poursuit avec des élèves qui retrouvent le chemin des classes en décalé aujourd'hui et demain. Ce sera le cas aussi des étudiants dans les prochaines semaines. Une rentrée universitaire de plus en plus chère, plus 25% depuis 2020, selon le baromètre annuel de la FAGE, en grande partie en raison de la flambée des loyers. La fédération étudiante affirme que 20% des étudiants et étudiantes ne mangent pas à leur faim et demandent une pérennisation du repas à 1 euro. Patrick Bruel jette l'éponge face à la pression grandissante de nombreux maires et associations. Le chanteur de 67 ans a annoncé hier soir sur les réseaux sociaux l'annulation de sa tournée anniversaire censée débuter dans un mois, tout pile à Chartres. Patrick Bruel est actuellement mis en examen dans 4 dossiers. Une trentaine de femmes l'accusent de viol ou tentative de viol. Après la Suède, lundi, Emmanuel Macron poursuit sa tournée européenne aux Pays-Bas ce matin, puis au Royaume-Uni un peu plus tard, où il doit rencontrer pour la première fois le nouveau Premier ministre britannique. Le chef de l'État doit aussi inaugurer l'exposition de la tapisserie de Bayeux prêté au British Museum. Les prix des carburants ne sont pas près de repasser sous la barre des 2 euros. Les cours du pétrole continuent de flamber, tout comme ceux du gaz. Conséquence des nouveaux bombardements entre les États-Unis et l'Iran. Washington a poursuivi ses frappes auxquelles ont riposté Téhéran cette nuit sur des bases américaines dans plusieurs pays du Golfe. En tennis, de belles surprises à l'US Open. Le français Arthur Géa, 87e joueur mondial, s'est qualifié pour le deuxième tour en écartant l'Argentin Cerundolo en 4-7. Même chose pour la française Léolia Jean-Jean, qui accède pour la première fois à 31 ans au deuxième tour. Mercredi aujourd'hui, parmi les sorties ciné, La Frappe, un drame français qui nous raconte l'histoire d'Enzo, 19 ans, et de sa sœur aînée, livrée à eux-mêmes depuis plusieurs années. Ils voient leur quotidien bouleversé par la sortie de prison de leur père. Et puis aussi, la dernière patiente sur une médecin de banlieue sur le point de partir à la retraite qui va venir en aide à une femme enceinte de 8 mois et en rupture de soins.

0: et un blouson en cuir, alors que c'était un grand black avec les cheveux longs.
1: Génial. Ouais, c'est vrai.
2: Je crois qu'il continue, il a un petit truc sur les réseaux, il me semble.
1: Et donc voilà, donc on imagine toujours. Alors maintenant, voilà, en deux clics, vous avez la tête du gars qui parle ou de la fille. Vous dites, oh, je l'imaginais comme ça ou je l'imaginais pas comme ça. Et donc voilà, moi j'aime bien cette idée de remettre la radio un peu familiale et de qu'on découvre les personnalités derrière les micros. C'est bien d'entendre des personnages qu'on entend de ce qu'on est. Mais si la vraie vie, elle est marrante aussi. Monsieur Vito va bien ?
3: Oui, très bien.
1: Il est heureux.
3: Moi, mon enfant, ça va.
1: Oui, on s'en fout. Mais il t'en a pas.
0: Il est encore.

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1: En sixième position cette semaine dans le classement du Uber Eats Machine. Vous connaissiez le bougez-bougez?
2: Oui.
1: Du Magic System?
2: Oui.
1: Eh bien la Smoule est toujours présente, mais cette fois-ci c'est le taboulé.

0: troisième place du podium, c'est la surprise. Ou pas. Un plat japonais qui fait l'unanimité. Je sais pas, c'est pas japonais. Hein. Pour moi, c'est
1: asiatique.
0: C'est thaïlandais, asiatique. Pour moi, c'est pas japonais le nem. Ah,
1: non. C'est asiatique. Ouais.
0: Non, pour moi, c'est thaï, chinois, un petit truc. Ouais. C'est par là pour moi.
2: Vietnamien, apparemment. Vietnamien. Spécialiste en nourriture.
0: C'est celui qui m'a.
3: Ah, bah, forcément.
0: Voilà. Harry Koubiak a dit. Mais c'est.
3: Parce que regardez, j'en ai 12 dans ma poche.
0: Quand j'ai faim, je mange un nem. Le nem est troisième marge du classement.

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0: Dans un instant, on aura le...

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3: Dans un instant, nous aurons, on aura le bac à coco tout à l'heure qui va revenir avec la possibilité pour vous de jouer et de gagner votre séjour de nuit en formule petit déjeuner pour deux personnes. À quel endroit, Stouff ?
4: À l'hôtel 4 étoiles Thalasso, Spa Les Flamants Roses à Canet-en-Roussillon.
3: C'est bien ça. Voilà, vous allez être bien, vous allez bronzer, vous allez y aller quand vous voulez.
4: Avec
3: vous choisissez
4: des soins en plus.
3: Votre week-end, salle fitness, vous n'êtes pas obligé de faire, mais vous pouvez
4: si,
3: y aller.
4: Si, vous pouvez.
3: Non, vous n'êtes pas obligé.
4: Ah oui, mais bon, c'est toujours sympa d'essayer. Moi, j'aime bien essayer les salles de sport dans les.
3: Ouais, bah, c'est génial. C'est vrai qu'un tapis de course, tu peux changer d'endroit.
4: Ouais,
3: c'est vrai que ça change.
4: Encore.
3: J'ai très, très envie de les essayer. Moi, c'est le premier truc que je me dis quand j'arrive dans un hôtel.
4: Ça,
3: je vais essayer leur tapis de course.
4: Oui, toi, c'est le petit-déj.
3: Si, je te casse pas que je préfère essayer le petit-déj que le tapis de course.
5: Stouff, je m'en souviens qu'on allait au ski. Nous, on allait skier et elle restait à l'hôtel, à la salle de sport, ce qui n'a aucun intérêt.
3: Non, mais maintenant, je suis un petit peu comme Stouff. Là, par exemple, je suis en train de programmer mes vacances au ski avec ma chérie. Je pense que je vais partir 3 ou 4 jours. Et ça va être formule détente, massage, repos, promenade. Donc, il faut trouver une station où on peut se balader un peu. Parce que
6: le ski, pas trop de neige aussi, c'est chiant.
3: Ouais. Et puis, et pas trop, parce que j'ai mal au cœur quand ça monte. Si on pouvait, s'il pouvait y avoir une station de ski au niveau de Royan.
5: Ouais. Et avec la mer, tant qu'à faire.
7: Voilà.
3: Bon, non, mais c'est vrai qu'avec les années, je ne vous cache pas que je suis plus en mode à la cool, repos. Vous allez jouer avec nous pour jouer. 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
3: 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Mais pour aujourd'hui, 10h27, nous sommes mercredi, nous sommes le 2 septembre, voici le Devinez qui je suis.
8: Ce matin, je me cache chez COE, COE, devinez, devinez, devinez qui je suis.
3: Qu'est-ce que le « devinez qui je suis » si vous ne connaissez pas ? Ça arrive de temps en temps, ça nous prend, on fait venir quelqu'un qu'on évidemment ne connaît pas, sinon c'est « Oh Sylvie, comment ça va ?» Bon, je vois, ça a très peu d'intérêt. Le « devinez qui je suis », c'est quelqu'un qui entre. Alors, je ne sais pas du tout qui je suis. Qui est cette personne ? Corentin non plus ?
7: Ah non, je ne sais pas.
3: Pietro non plus ?
6: Jamais vu.
3: Stouff ?
4: Bah oui. Oui.
3: Stouff ne peut pas jouer.
4: Je
3: Vito ?
6: Moi je ne sais pas,
3: bon.
6: Pas du tout.
3: Est-ce que, on peut dire bonjour normalement ?
4: Déjà, bonjour Jessica.
3: On peut dire le prénom ?
4: Bien sûr.
3: Bonjour Jessica.
9: Bonjour Coé, bonjour l'équipe.
3: Bienvenue
9: bonjour
3: chez Jessica. Nous, Jessica. Alors je suis très très peu physionomiste, mais je crois qu'on ne s'est jamais rencontrés.
9: Tout à fait.
3: Voilà. Donc à tel point que quand je suis allé tout à l'heure chercher un café, j'ai croisé les deux et j'ai vu, je pense que ça doit être son ami ou la personne qui l'accompagne.
9: Tout à fait.
3: Et je me suis dit, c'est peut-être lui, le devinez qui je suis. Et en fait, tu vois, pas du tout.
5: Ouais. Je me suis dit exactement la même chose.
3: C'est la demoiselle.
5: Ah oui, c'est la demoiselle.
3: Alors à partir de maintenant, Jessica, on va poser des questions.
9: Oui.
3: Il faut répondre simplement oui, non.
9: Très bien.
3: D'accord. Dans la deuxième partie, s'il y a un moment

0: réfléchi, normal. Pas le cliché.
1: Je suis désolée, Jessica. Ouais, c'est ça, toujours pardon. Tu vas tenir.
0: Présente l'animal. Hein.
2: Alors, est-ce que c'est dans le médical?
1: Toujours pas.
0: Bon, alors je résume. Les réseaux, oui, on peut l'avoir. Votre métier, c'est pas les réseaux sociaux.
1: Non.
0: D'accord.
1: Non.
0: Est-ce que vous êtes dessus, mais c'est pas la base du métier. D'accord. Ouais.
3: Est-ce qu'il y a du sport dans l'histoire?
1: Non.
3: Non.
4: Est-ce que vous êtes seul à travailler ou vous avez une équipe?
1: Seul.
0: Est-ce que ce métier, qui est donc pas normal, est-ce qu'il est dangereux?
1: Non.
0: D'accord.

0: Ouais.
1: C'était le métier qui faisait la particularité, c'est ça?
0: Oui.
1: Voilà. Que, alors, c'était pas dangereux, pas machin, etc. Qu'elle était aussi sur les réseaux.
2: J'ai trouvé, moi.
1: Alors, vas-y, Pietre.
2: Je peux le dire, je peux faire une proposition?
1: Non, tu poses une question.
2: Banque? Oui, mais on sait que c'est. Est-ce que c'est. Vous faites des massages avec une. Mais pas avec les mains.
0: Hein?
2: Allez, je l'ai!
3: Ah bon?
1: Bah attends, on attend la réponse.
0: Je peux développer ou.
2: Non! Bah non. C'est oui ou non? Vous faites des massages, mais pas avec les mains.
0: Bah.
2: À la tronçonneuse.
0: Oui, non!
3: Ah, oui,
0: c'est
3: non.
0: Oui et non,
3: ah,
0: oui, c'est oui et non.
1: Quoi, tu penses?
2: Je pensais que je sais même pas si ça existe.
3: Ah,
2: de faire des massages, mais avec les pieds. Tu sais, où tu t'allonges et la dame, elle te marche dessus.
1: Ça se fait, je crois que c'est au Japon.
2: Oui. Ouais.
1: Il s'accroche à une corde au-dessus et il te.
2: C'est ça, il te marche dessus. Ah, oui. C'est pas ça?
0: Non.
1: Ah, bah non.
2: Bah non. On alors, c'est loin. Pas avec les mains. Mais il y a une histoire de massage.
0: Mais si,
1: c'est une forme de massage.
0: Oui.
2: Non.
1: Est-ce que c'est pas un massage sans toucher?
4: Si, si, mais elle touche avec des objets spéciaux.
2: Ouais, des photocopieurs.
1: Une hache, une enclume.
4: Non, c'est pas ça. Mais genre, plus, par exemple, des plumes ou des choses comme ça.
2: Je sais.
4: Mais je l'ai trouvé, tais-toi, t'as
2: non.
4: Déjà dit.
2: Si. Elle est câlineuse.
4: Non.
1: Attends, parce que là, la demoiselle, elle a plus le temps de répondre à rien.
4: Non, mais je sais, c'est bon.
1: Câlineuse, est-ce que vous êtes câlineuse?
0: Non.
1: C'est quoi une câlineuse?
2: Je sais pas. Avec Cohen, on voulait monter le Grat Center.
1: Oui. Vous arriviez pendant 15 minutes, elle vous grattait.
4: Mais je pense que c'est réellement ça.
1: Pardon?
4: Je pense qu'elle a un.
2: Vous avez piqué le concept?
0: Oui.
2: Oh non! Mais non, mais vous nous devez de l'argent! Ça fait 20 ans qu'on en parle!
1: Combien de temps on en parle?
2: Mais ça fait 20 ans!
1: 20 ans!
2: Ouais.
0: Elle 20 est exactement ans. Papouilleuse.
1: 20 ans qu'on voulait lancer un grat center! Ouais. Ça faisait 20 ans, les gens ils arrivaient et ils se mettaient comme ça, puis ils faisaient. Ah, dans des petits fauteuils avec la tête comme ça, et voilà. On voulait lancer le grat center! Et on se disait, ouais, on sait pas, ouais. On sait machin.
2: On l'a jamais fait.
4: Non, parce que t'aurais eu des mecs qui arrivent, les gars, ça me gratte. Là.
2: Ouais, bah,
1: alors
2: bah,
1: non,
2: bah,
1: voilà. Et c'est pour ça qu'on l'a pas fait.
2: C'est ça.
1: Parce que
2: c'est
1: le
2: ça.
1: Gars qui arrive en disant ça me gratte les coucouilles.
2: Non,
1: c'est pour ça qu'on l'a pas fait. Alors, voilà, n'est pas grat center. Ça s'appelle Papouille and Chills. Ça y est, on vient de me donner le.
4: Excellent.
1: Alors, c'est des papouilles. Mais c'est quoi des papouilles?
0: Eh bien, des papouilles. Alors, c'est pas un massage.
1: Oui, bah oui.
0: C'est vraiment incomparable. Et oui, ce sont des gestes lents, très doux, accessoirisés.
1: Mais c'est pas une enclume ni une photocopieuse, c'est ça qu'on dit.
0: Non, mais bien évidemment, il y a des plumes, il y a des pinceaux, il y a.
2: Il y a des gratte-grattes, sinon, avec les ongles ou pas?
1: Et ça chatouille
0: avec
1: pas
0: les ongles. Non, ça chatouille pas. Alors, on peut être sensible, chaque personne est différente.
1: Bien sûr.
0: Mais non, ça ne chatouille pas. Ça détend.
1: Vous êtes à Gouverne dans le 77. Moi, je vais vous dire un truc. Moi, vous me faites ça, sachant que je me réveille à 4h30 du matin. Je pense que globalement, combien de temps ça dure un massage papouille?
0: Ça dépense entre 20 minutes et 1h15.
5: Oh, 1h15 de papouille.
1: Eh, vous embêtez pas, je pense qu'au bout de 5 minutes...
2: Tu ressors, t'es un chamallow.
1: Ouais, je pense... Ah oui.
2: Tu tiens plus debout.
1: Tu viens de la réunion derrière.
4: Oh, mais je vais papouiller.
5: Mais c'est vrai, c'est bizarre, j'ai vu qu'il y avait de plus en plus de demandes de ça, de pas vraiment de massage, mais alors, d'avoir des espèces de papouilles, comme
1: vous avez,
5: ça, de gratouilles.
1: Qu'est-ce qui vous a donné l'envie et l'idée de vous lancer dans la papouille?

0: durée, une demi-heure, c'est 50 euros.
1: Et voilà, bah, pardon, mais vous êtes jamais tombé sur des gens qui arrivent et qui disent, allez, non, je vais me babouiller l'intégralité du corps.
0: Bah, ouais, malheureusement, j'ai ce genre de demande.
1: Bah si, mais je pense qu'il faut faire, dès le début, il faut faire le tri.
0: Je suis obligée de filtrer, oui, tout à fait, au téléphone.
1: Bah non,
0: et d'être assez clair, parce que malheureusement, j'ai 95% des hommes. Malheur à dire, mais.
2: Ah, pas qui demande ça.
0: Si. Bah, si. C'est si.
2: 95% des hommes.
3: Oui, mais qui demandent de papouiller l'intégralité.
4: Non, mais c'est quoi cette. C'est-à-dire qu'il y a 9 mecs sur 10, ils vous demandent ça.
1: Oui, mais ils tentent. C'est-à-dire qu'ils tentent et ils prennent les. Bah,
3: ouais.
1: Les mecs, ils se disent, on sait jamais papouiller. Alors, on a.
0: C'est bizarre.
1: Et à mon avis, elle dit non, et puis voilà, c'est réglé. Et après, quand c'est non, c'est réglé.
0: Oui, tout à fait.
1: Alors, elle est venue avec pas mal d'instruments qui sont des instruments de papouille. Le dos, le gratte-gratte, on garde pour Pietre. La petite pieuvre, là, c'est quoi la petite pieuvre? C'est ça? On dirait une méduse.
0: Les petites pieuvres, ouais.
1: Essayez sur Corentin, il a plein de cheveux. Parce qu'elle m'a dit tout à l'heure un truc en antenne. Elle m'a dit j'ai jamais essayé sur un chauve. Donc ça, c'était pour moi.
2: Donc, mais je te la ferai, la pieuvre, toi,
1: Corentin.
2: Pas.
1: Non. Voilà. Corentin, alors ça, c'est une sorte de petite méduse en plastique qu'elle passe sur la tête.
3: Ah, c'est bien.
0: C'est tout décoiffé.
3: Hein. Ouais. Oh, c'est pas grave, t'inquiète pas.
1: Trop de cheveux, lui. T'as assez agaçant. Ça fait quoi, Corentin?
3: Bah, ça fait du bien.
1: Détends-toi.
3: Je suis en train de m'endormir, là.
1: Ça, moi, je pense que tu me fais ça au bout de 10 secondes, je dors.
5: Oh. Ouais. Mais fais gaffe, c'est debout, hein, donc.
3: Ouais, bah, c'est pour ça. Oh là là, c'est trop bien.
1: Ah, c'est bien ça. C'est qu'un petit bout de plastique, en fait, avec des petites.
0: Non, c'est pas en plastique, c'est en verre.
1: Ah, pardon.
6: Ouais. Ah ouais.
1: Dans les verres, d'habitude, il est bois, lui. Je peux te dire qu'il s'est jamais passé dans le cou. Hein.
3: Ah, c'est bien.
1: On ne l'entend plus.
3: Ah, j'entends plus rien. Ouais.
1: Alors, maintenant, on va essayer la version gratte-gratte avec Pietre. Pietre, mets-toi debout, mon Pietre.
2: Ah,
1: voilà. Qu'est-ce qu'il y a ?
2: Faut pas être debout, faut être assis.
3: L'impression d'être défoncé.
0: Ah, tu veux qu'il vienne ici ?
1: Ouais. Recoiffe-toi, parce que. En direct, tu reçois la TNT, là. Les cheveux. Alors, attention. Donc, maintenant, vous mettez quoi sur vos doigts, madame ?
0: Je mets des ongles.
1: Ah, d'accord.
0: Ah, ouais.
1: Elle rajoute des ongles. Ah, à mon avis, Pietre, là, on va le perdre.
0: Je pense
1: qu'on va le perdre.
5: Et après, elle a plus fort, elle a jusqu'au sang.
7: Bienvenue dans l'émission de la papouille. L'émission de la papouille, l'émission qui vous papouille, papouille sur Europe 2.
8: Ah, papouille.
0: Papouille. Ah, papouille.
8: Ah, papouille.
2: Ouais, normalement, c'est torse nu, mais bon, là, je
7: vais. L'émission qui papouille.
1: Oh là là, ça vient bien aimé.
7: Oh. L'émission qui fait les papouilles.
1: Pierre, t'as le droit de parler, c'est de la radio. C'est-à-dire que si à un moment donné, tu fais un AVC.
2: Fous-moi la paix.
1: Comment?
2: Fous-moi la paix.
1: Ah, d'accord.
7: Oh. La dame, elle fait la papouille. Les messieurs qui papouillent.
2: Ça fait des frissons.
3: Ah oui, on peut lui dire les pires trucs.
2: Ah ouais, quand ça part sur
1: les bras, là. Je peux lui dire ta facture, tu l'auras pas tout de suite. Tu vois, regarde, il est détendu.
2: Oh, c'est fou.
3: Vous allez venir dans l'équipe, madame.
1: Jessica, ah ouais, tu sais quoi, hein? Jessica, ça ouvre donc mi-septembre. Papouille and Shields dans le 77 à Gouverne. On va essayer maintenant le votre truc. Elle a dit qu'elle avait jamais essayé sur les chauves.
2: Extraordinaire.
1: Alors, je vais enlever mon casque. Donc ça, c'est le truc sur la tête, hein. C'est le truc avec les comme un fouet pour faire la chantilly, quoi.
3: L'impression d'être défoncé après.
1: Alors moi, j'ai pas de cheveux. Alors en théorie, ça. Attendez, parce que moi, je rentre la tête comme les tortues. Hein. Il est possible que. Ah, faut que je me détende. Faut que je me détende. Ouais.
2: Oh, elle est mignon.
1: On dirait Gros. Oh putain.
0: Ça fait pas mal.
1: Ça fait très bizarre.
3: On dirait une bigoudaine avec le truc.
1: Ah la vache.
0: Pirate. Alors
2: dans l'œil, bam.
1: Ça fait des trucs trop fous. Ah, ça fait des trucs. Réessayez sur lui. Parce qu'en plus, elle le fait bien. C'est pas tout de le mettre. Ouais. Parce qu'il y a des gens qui peuvent t'arracher le cuir chevelu. Ouais. Elle le fait bien. Il nous reste 10 secondes. Le temps de rappeler que. Le temps de rappeler que les papouilles, évidemment, en étant des gentlemen, les gars, elle ne fait que des papouilles. C'est écrit, c'est depuis. Ça ouvre mi-septembre à Gouverne. C'était le deviner qui je suis du jour. Merci, Jessica. Merci d'être venue.
0: On peut la retrouver sur Instagram aussi, Papouilles Childs.
1: Voilà, Papouilles Childs.
3: Où vais-je?
1: Chill. C'est la phrase la plus intelligente que tu viens de dire de la semaine.
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1: Merci, Jessica. Dans un instant, je vous envoie un week-end en amoureux. Pourrez-vous papouiller, tiens?
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0: pas loin de chez toi, et elle me disait qu'il y a de la papouille pour couple. Alors, mais rien d'érotique, hein, je tiens quand même à le dire.
1: Oui, oui.
0: Moment de détente et de bien-être.
2: Bah,
0: et bon, moi je te dis, je dors dès la première minute. C'est rien de prendre une heure et demie.
1: C'est pas rentable pour toi.
0: Bon, alors, tu vas, tu me choisis, je croise les doigts, j'espère que je vais être très bon. Il faut trouver aujourd'hui un métier, un sport, une couleur. Un truc quoi ?
3: Doux.
1: Doux.
0: D'accord. Un truc ensuite dur.
1: Allez.
0: Grosse imagination ce matin. Attends, alors.
3: Ah, bah, attends, on va voir ce que tu vas mettre.
0: Allez-y, ouais. Donnez-moi la lettre.
1: La lettre B. C'est parti.
3: T'as fait exprès, Pietre.
1: Oui.

0: Alors
1: attention. La lettre B, c'est la plus facile.
2: On est parti. Métier, boulanger.
1: Allez,
2: on y va. Sport, bouliste.
1: Non.
0: Bouliste, pour la pétanque.
3: C'est pétanqueur.
1: Oui, mais t'as les
0: boules en bois. Les boules en bois, je crois, attends.
2: Et les boules en bois.
3: Les boules bretonnes.
1: Non, mais c'est.
3: Les boulistes.
2: Ah oui.
0: Attends.
2: Le cercle des boulistes. Vous rigolez ou quoi? Enfin,
3: non, t'as les boules bretonnes et tout, c'est les boulistes. Hein.
2: Bah bien sûr, là. Bah,
0: quoi, la
2: moi, mes parents, mon grand-parent, ils jouaient, ils étaient au truc des boulistes.
0: Ouais. Enfin, je vérifie quand même.
3: Club de boulistes.
0: Ah, boulistes. Ouais.
2: Bah bien sûr que oui. Mais enfin, oh, boule en bois, c'est pas la même chose. Ça joue sur 25 mètres.
4: T'as mis quoi toi?
1: Moi j'ai mis bobsleigh.
0: Oh, mais attends, pousse. Oui. C'est pas un métier.
2: Mais c'est un sport.
0: Ah oui, sport, pardon.
2: Évidemment que bouliste, c'est pas un métier.
4: Quoi, bouliste, c'est pas un sport.
2: Bien sûr que si.
1: Mais non,
2: la boule en bois.
1: Mais c'est le gars qui pratique.
0: C'est le gars qui pratique.
2: Et là, c'est pareil. Bouliste, c'est pareil.
0: Non, bah non.
2: Boulette.
4: Non.

0: L'hôtel Thalasso, tu vas être avec ta chérie en plus. Il y a le spa Les Flamants Roses à Canet-en-Roussillon. Ça a l'air magnifique. J'ai vu les photos.
1: Vous êtes incroyable, l'équipe.
0: Salut, mon pote, je t'embrasse. Bon stage. Gros bisous à toi et je m'excuse auprès de Samantha. Samantha, c'est une honte, tu n'es pas validée. T'es d'accord avec moi ou pas?
2: Non, mais il n'y a pas de mal, c'est pas grave. Mais en tout cas, je peux faire au moins une dédicace?
0: Bien sûr, évidemment.
2: Alors, je fais une dédicace à mon compagnon Hervé, à ma fille Maïlis et à toute la famille qui m'écoute.
0: On vous embrasse très très fort. Bisous tout le monde. Allez, on se dit au revoir. Truc doux,
3: là-bas.
0: Ouais, j'aurais validé.

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1: Les amis, on va ranger nos affaires et on reviendra tout à l'heure, 15h30 pour toute l'équipe tout à l'heure. Il y aura, je vous mettrai Nat en plus avec vous tout à l'heure dans l'émission de 15h30 pour le warm-up jusqu'à 16h et on retrouve toute l'équipe et nous tous, nous serons là entre 16h et 18h pour vous faire marrer sur le chemin du retour. Nous jouerons tout à l'heure évidemment le retour du Ni-Oui-Ni-Non, on s'est marré hier avec ça. Il y aura certainement le devine qui c'est. Bonjour, devine qui c'est. Hier, on s'est fait recevoir avec le devine qui c'est. Un bonheur. Donc, pour jouer avec nous, si vous voulez gagner des cadeaux et de l'argent, il y a de l'argent à gagner tous les après-midi. Envoyez Coé, C-A-U-E-T, au 7-12-13. Non seulement on joue ensemble, mais en plus, vous prendrez des sous, monsieur Pietre. Quoi encore?
2: C'est Théo qui me disait qui a mis de côté un message auditeur sur les réseaux. Pour Corentin, je crois.
1: Est-ce qu'on peut l'avoir?
3: C'est quoi? Tout à fait. Alors, j'ai Eli Luco 2693 qui disait.
4: Attends, répète.
3: Eli Luco 2693 qui dit Luco. Corentin a sorti la chemise de prof d'histoire géo aujourd'hui, non?
4: Je m'emmerde. L'outil parle, il est derrière son ordi, avec son maillot de bivard, ses couilles à l'air et le calbard percé. Il a des bouts de tuc sur son clavier.
5: Tu sais quoi? Je pense qu'on va se remettre les haters vendredi.
1: Ah oui, t'inquiète. Je pense qu'on va remettre les haters. Ça nous le met de bonne humeur à chaque fois, les haters.
4: Elle est encore là, la dame des papouilles.
1: Papouillez-le, je crois qu'il y en a besoin. Mais mettez tout, la pieuvre, les ongles, les plumes. Allez-y, celui-là, il en a besoin. On revient tout à l'heure avec toute l'équipe. Et 15h, si vous êtes un peu plus tôt et voulez nous retrouver sur Europe 1, ce sera la 4e émission, 5e. Cinquième émission, il y en aura pour tout le monde avec une partie
2: de l'équipe. Et je reviens sur Corentin, il n'a pas que la chemise, il y a aussi le Marcel en dessous.
4: Ouais, mais parce que sinon j'ai trop tout avec. Mais toi, tu parles, frère.
1: Attends, il y a ma chérie qui appelle. Chérie, l'émission
6: chérie,
1: est pas. Oui, qu'est-ce qui se passe?
6: Chérie, est-ce que tu peux m'ouvrir le garage, s'il te plaît?
1: L'émission n'est pas finie, ça ne me dérange pas. Je finis l'émission et je vais t'ouvrir le garage. D'accord?
6: Évidemment, il est 11h05, t'as pas fini encore.
1: J'offre des heures supplémentaires à la direction. Allez, bisous, ma chérie, à tout à l'heure.
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1: Va chercher du pain.
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1: Le garage! J'attends devant! Salut, voici Taylor Swift. J'aurais pu dire, va chercher du pain, s'il te plaît.
4: Si, il n'y en a que pour ton pigeon.

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J'ai une petite sucrerie là pour vous sur Europe 2 à 11h27. Ouais, on a envie d'une douceur, bah c'est parfait. Voilà Gillo et ce morceau qui sort en 1999. Alors, c'est clairement à ce moment-là que sa carrière décolle. Le morceau bon, cartonne, hein, clairement, dans le monde entier. Et puis le clip est tellement sexy qu'il a aidé à faire de Jennifer Lopez une star internationale. On écoute If

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0: Bon, vous allez vous régaler avec tout ce que je vous ai préparé là sur Europe 2. Macklemore au programme, Foya Sky avec Silent Treatment. 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

C'est la playlist Pop Warm 2 pendant 30 minutes non-stop. Et en plus, on apprend des choses. Le cerveau des filles arrive à maturité environ 2 ans plus tôt que celui des garçons. Voilà. Et donc, tous les parents qui ont un garçon ou une fille, le choix du roi se disent: ah, mais je comprends mieux en fait. Voici Lost Frequencies sur Warm 2. 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

Ouais, parfaite, hein, la playlist Pop Up 2 là pendant 30 minutes non-stop. Et on est trop contents parce qu'Angèle a annoncé une tournée. Alors son prochain album sortira le 16 octobre et sa tournée débutera en mars 2027 à Reims. Ensuite, elle fera 3 dates à Paris, une à Strasbourg, Lille, Amnéville, Nantes, Montpellier, Toulouse, Bordeaux et Lyon. On a 3 dates. Angèle avec Justice, on écoute What You Want sur Europe 2.

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Mais c'est déjà exactement ce que

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Bah ouais, je le sens bien ce mercredi après-midi là sur Europe 2. Bon, en tout cas, niveau musique, là, ouais, vous êtes tranquille, aucun souci. La playlist pop Europe 2 pendant 30 minutes non-stop. The Verve, Lady Gaga et Alex Warren, on écoute Fever Dream sur Europe 2.

Mais que c'est bon, ça sur Europe 2, on aime bien ce genre de souvenirs. 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On enchaîne avec David Guetta. David Guetta, Jennifer Lopez, Save Me Tonight. Le groupe Coldplay, juste derrière, et Tove Lo et Stromae, des fleurs sur Europe 2. 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
1: Oh, de profitez-en, ce morceau est génial, mais il dure qu'une minute 37. Après, bon, il vaut mieux quelque chose de quali qui fait une minute 37 plutôt qu'un morceau de 4 minutes dégueulasse, on en connaît. Bon, on citera personne, évidemment.

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0: Temper City et XL Flower sur Europe 2. On se met ça avec Jérémy Frérot et Aventura Obsession sur Europe 2. 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

0: 06 33 11 32 11 hein, si vous voulez que Koé vous appelle tout à l'heure pour garder votre enfant, si vous avez une course à faire, pourquoi pas. Et puis comme à chaque fois, on commence cette émission en disant comment va la France et on accueille Maria aujourd'hui. Bonjour Maria.
1: Bonjour l'équipe.
2: Salut Maria.
0: Tu nous appelles d'où?
1: Je vous appelle, alors je suis là, actuellement je suis dans le Var, sinon je suis de Compiègne, de Picardie.
0: Ok, ça marche, tu fais quoi dans la vie?
1: Eh bien, je suis médium.
3: M'intéresse.
0: Tu tombes à pic, Maria.
2: Il y a un client là,
0: Parce que là, on a un client pour toi, il va prendre sa carte de fidélité. Il y a plein de remue-ménage dans la vie de Corentin en ce moment.
3: Faut trois tampons là.
0: Alors, on va pas avoir le temps de faire une séance complète, hein, mon Corentin. Est-ce que tu as une ou deux questions pour Maria? Peut-être qu'elle va pouvoir t'aider pour la suite.
3: Oui, j'espère. Maria, je suis actuellement à la recherche d'un appartement et j'ai une petite piste. En ce moment, est-ce que...
0: Il a besoin d'une caution.
3: Est-ce que tu peux payer? Est-ce que tu vois, à travers ma voix, tu entends, est-ce que ça peut être positif pour moi?
1: Alors, d'accord, alors je vais regarder. Alors c'est vrai qu'on a à la radio, il y a beaucoup d'ambiance et vous parlez un petit peu en même temps, c'est normal, hein, d'accord?
0: Oui, ouais, vas-y.
1: Mais je vais quand même regarder sérieusement. Alors, Corentin... Pour un appartement.
0: Un T4, attention à ce que tu dis.
3: Je vois un carton. Je vois une poubelle.
2: Mais arrêtez de déconcentrer, Maria.
1: Non, pour Corentin, j'ai quand même une réponse favorable pour l'appartement, d'accord?
0: Yeah.
1: Et d'ailleurs, je pense même que ce déménagement-là, après ce déménagement-là donc, qui aura lieu, il peut y avoir aussi des choses nouvelles en dehors du logement pour toi, d'accord?
2: Tu veux dire sexuellement?
0: Comme quoi, pareil. Oh bah, t'as direct dans les pieds dans le plat.
1: L'amour. Je pense vraiment qu'il y a... Il y a plusieurs changements qui arrivent, au moins deux ou trois.
3: Est-ce que c'est un
1: des choses qui s'ajoutent?
0: Des choses qui s'ajoutent.
1: Oui, qui s'ajoutent un petit peu sur tes activités de

0: Peut-être Samy sera peut-être plus simple. Voilà,
1: c'est
2: t'as raison, tu vois, t'as tout compris. Ouais, il me connaît, c'est un spécialiste. Alors, je t'explique. Redonne-moi le prénom, pardon.
0: C'est Ivan.
2: Alors, Ivan, je t'explique, Ivan. On est sur Europe 2, dans toute la France entière t'écoute. Là, Ivan, c'est le moment de faire la bonne promo du magasin. Là, c'est le moment d'y aller. Mais, pour qu'on se fasse une bonne promo, il faut que ce soit une promo qui aille dans les deux sens. Et comme nous, on fait le matin, l'après-midi, c'est la rentrée. Dans notre jargon, c'est là où les gens reprennent les habitudes radiophoniques. C'est important.
0: Oui.
2: Donc, il faudrait que tu me fasses un coup de promo, mais j'ai oublié de te demander si tu avais un micro et des haut-parleurs dans le King Jouet.
0: Oui, le micro, je vais aller chercher ça, il n'y a pas de problème, je vais récupérer ça.
3: Obligé, il y a des
0: haut-parleurs et tout. Alors,
2: je vais te donner un petit texte.
0: Oui.
2: Je vais te donner un petit texte. Si tu acceptes, tu le lis dans les haut-parleurs. Et moi, je fais la promo pour le King Jouet de Comboire à côté de Grenoble.
0: C'est ça, Grenoble Comboire, c'est nous les meilleurs, c'est comme ça.
2: D'accord, bah, papier, stylo, tu notes, t'es d'accord?
0: Allez, c'est bon,
2: allez. J'ai tout fait, micro, papier, allez, vas-y, papier, je te lis le texte, vas-y.
0: Vas-y.
2: Alors, chers clients, ça c'est standard. Tu vois, tous les jours écoutez Coé. 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Écoutez.
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0: C'est bon.
2: 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Europe 2. Virgule.
0: Virgule.
2: Mais aussi, l'après-midi.
0: Il y a même une pièce de liaison.
2: Eh oui, ben c'est pour... L'après-midi de 15h30 à 18h.
4: Un Z.

0: King jouer.
1: Voilà comment ça se passe, un appel promo. Si vous voulez en être, vous envoyez un message. 06 33 11 32 11. Et si vous voulez participer au prochain appel promo, pourquoi pas.
0: Et oui.
1: Dans un instant, on va parler de ces manies que certains couples font. Est-ce que Nat a les manies qu'on a trouvées sur Internet? On va en parler avec elle dans un instant.
2: Ou mon mec.
1: Ou ton mec, évidemment. Mais ton mec, on en a peur.
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1: T'as dit, je sais pas de qui j'ai plus peur.
2: Tu as raison.
1: On revient sur Europe 2.
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0: Je dirais.
1: Je suis.
0: C'est une action qui est passée.
2: I was.
3: Non.
2: C'est pas I was. C'est soit I've gone.
1: Il n'y a pas de going dedans.
2: Soit c'est when. C'est when ou I've gone.
4: Alors,
2: je dirais I've. J'ai été. Non, I went.
4: C'est I went.
3: Mais sinon, tu réponds. Tu n'as pas été.
4: Et c'est niveau. Et
3: t'emmerdes pas.
4: Et c'est niveau. T'as qu'à dire, moi, j'ai envie de les pieds.
3: I don't know.
4: J'aime pas le bateau.
3: Not possible.
4: Allez, français. Tony.
5: Oh non.
4: J'ai encore reçu un SMS, ça mérite. Quelle est la nature grammaticale du mot

0: Jérémy Desiderati pour les infos. Bonjour Jérémy.
1: Bonjour Vito, bonjour à tous. Le soleil domine aujourd'hui sur une large partie du pays et les températures vont encore grimper pour la journée de demain. Le coup de chaud arrive juste après les infos. Et si le ciel est bien dégagé donc cet après-midi, l'ambiance était très électrique durant l'été. La France a été le deuxième pays le plus foudroyé d'Europe avec près de 244 000 éclairs recensés entre le 1er juin et le 31 août. 20 000 éclairs ont fendu le ciel sur la seule journée du 16 juillet. Le département des Pyrénées-Atlantiques a été le plus touché par cette foudre. Passage éclair pour Emmanuel Macron aujourd'hui au Royaume-Uni. Le président est à Londres cet après-midi. L'occasion pour lui de rencontrer pour la première fois le nouveau Premier ministre britannique Andy Burnham. Le chef de l'État va aussi découvrir la tapisserie de Bayeux prêtée par la France au British Museum en compagnie du roi Charles III et de la reine Camilla. Le public pourra à son tour l'admirer à partir du 10 septembre. En France, la rentrée n'est pas forcément synonyme de fin de vacances. Si vous avez prévu de partir en décalé, la SNCF a une bonne nouvelle pour vous. 200 000 billets Ouigo sont mis en vente jusqu'à demain à 19 euros maximum pour des voyages prévus entre septembre et décembre. Et puis côté ciel, le soleil prend les commandes cet après-midi. Les conditions sont très calmes dans l'ensemble. Si quelques nuages font encore de la résistance dans la moitié nord, les régions du sud n'y voient que du bleu. D'ailleurs, c'est dans le sud que les températures sont les plus élevées avec 30 degrés à Saint-Étienne, 31 à Ajaccio, 34 même du côté de Montpellier. Un thermomètre à surveiller dans les prochains jours puisque les valeurs vont encore augmenter pour l'ensemble du pays. Place à Coé sur Europe 2. Passez une très bonne après-midi.

0: Salut tout le monde. C'est un rendez-vous que vous écoutez pour vous accompagner jusqu'à 18h, le temps de descendre en petite foulée et de hop là, se retrouver ensemble. Ça a été bien. Alors, comment ça s'est passé? Vous avez bien tenu la maison?
1: Très bien.
2: C'est vrai, on a pris soin de ta chérie. On a pris soin de ta chérie.
0: Non, mais indépendamment de ça, j'ai quand même. Vous ne seriez pas un peu foutu de ma gueule? Parce que quand je suis rentré dans le studio, j'ai senti à la fois une espèce de fierté d'avoir balancé des trucs et une espèce de petite gêne.
1: Non, vraiment pas.
3: C'est vrai qu'on a demandé, vu qu'on avait Nat, on s'est dit, on va lui demander. Deux, trois trucs sur toi.
0: Vous savez quoi, je vais demander aux auditeurs, vous qui m'écoutez, dites-moi sur mon Insta s'ils vont balancer des trucs.

0: est-ce que tu me l'as dit? Oh, bah, parce que tu l'as dit au bon moment.
1: Ah, je l'ai dit
0: tu
1: au
0: l'as
1: bon
0: dit
1: moment.
0: Parce que tu avais dit un petit je t'aime quelques minutes avant.
1: Oui,
0: et voilà.
1: Tout à fait.
0: Tu fais ça, la même phrase, juste après une petite engueulade parce que t'as pas acheté du voilà, beurre oui. ou machin.
2: Ou pendant, pendant qu'elle est en train de monter l'armoire.
0: L'ocytocine. L'ocytocine qui soutient l'attachement grimpe à de 12 à 15% pendant la taquinerie. En fait, la taquinerie agit comme un régulateur émotionnel dans le couple. Les spécialistes, je vous le dis, hein, en psychologie, parce que je suis également psychologue le week-end, parlent d'un micro-stress relationnel immédiatement désamorcé par le rire.
3: Oui.
0: C'est mignon.
3: Bah oui, le rire est une thérapie.
1: Bah ouais. C'est, à chaque fois qu'elle m'engueule, je la fais rire et ça passe.
0: Bon, tout le monde est en couple autour de la table.
1: Non.
0: Mais si, t'es en demi-couple.
3: Il en baille.
1: Non.
0: Il est en préparatoire de couple. On est d'accord que c'est le mot le plus important. Vidéo.
2: Bien sûr, moi je fais souvent des vannes. Alors après,
0: c'est typique que tu balances à madame.
2: Voilà, j'en ai pas exactement, mais mais des fois quand elle, parce qu'en fait elle a un sens de l'orientation qui est catastrophique.
1: Ah.
2: Et donc du coup, des fois je lui dis, vas-y, guide-nous, que tu sais mieux faire que le monde. Et là, elle me parle plus de l'après-midi.
0: C'est ça ce que j'allais te dire. C'est après tu vas parler à ton GPS.
1: Moi, c'est sur la cuisine. Moi, j'ai fait l'école hôtelière et tout, tu vois, donc je cuisine assez bien. Et ma chérie, style la ratatouille café, on dirait de la ratatouille d'hôpital.
0: C'est vrai, ça.
1: C'est à l'eau.
0: Alors pourquoi tu la laisses faire si tu sais le faire?
1: Bah parce que de temps en temps, elle veut me faire plaisir. Donc non, mais
0: c'est comme si moi, je savais changer une roue de bagnole et je force Nat à le faire, je passe à côté, je fais. C'est pas comme ça. Hein.
1: Ah non, mais c'est pas ça, c'est qu'elle elle pense qu'elle est bonne, sa ratatouille.
0: Ah oui, d'accord.
1: Bah, oui.
4: Bah, c'est juste qu'elle aime pas les légumes.
3: Nat, bah, je te demande.
0: C'est-à-dire?
3: Bah, c'est-à-dire que vas-y, tu me piques sur quoi?
0: Je te pique sur quoi?
3: Ouais.
0: Oh, j'ose pas. Non, franchement, je sais pas.
1: C'est pas moi.
0: Rien que là, je suis terrorisé. Vraiment.
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0: le temps d'une clope.
1: Voilà, je vais te les garder, je vais te les garder. Va te détendre, mâche un petit Hollywood chewing-gum et puis tu reviens, d'accord?
2: Okay,
1: allez, passe-moi Joseph, passe-moi Joseph. Joseph ? Allô ?
2: Oui ?
1: Salut mon grand ! Comment ça va mon Joseph ?
2: Ça va bien ?
1: Ça va bien. Eh, bienvenue sur Europe 2, Joseph, t'es en forme ?
2: Oui.
1: Ça va, t'es content de faire de la radio ?
2: Hein ?
1: T'es content de faire de la radio, Joseph ?
2: Oui.
1: D'accord, qu'est-ce que tu veux ? Tu sais déjà ce que tu veux faire plus tard ou pas ?
2: Pas trop.
1: Pas trop. T'es à l'école, t'es comment ? T'as des bonnes notes ? C'est comment ? T'aimes bien l'école ?
2: Un peu.
1: Un peu, d'accord. Alors vas-y, Joseph, on t'a demandé de faire une petite liste avant, là, de réfléchir un peu. Il paraît que t'as déjà fait des bêtises.
2: Ouh.
3: Ouh, la liste est longue.
1: Tu fais le loup. Ouh, vas-y, raconte-moi les bêtises que t'as déjà fait.
2: Alors, j'en ai déjà fait une quand j'étais bébé. J'ai voulu nettoyer un peu la télé avec
1: T'as voulu
2: les ongles.
1: Ouais, j'ai pas compris. T'as voulu quoi ?
3: Nettoyer la télé avec les ongles.
2: Ouais. Nettoyer la télé.
1: Ouais.
2: Avec les ongles.
1: Et ouais.
3: La gratter.
1: Et ?
2: Ouais. Et du coup, j'ai gratté la télé.
3: Voilà.
2: Et du coup, elle est rayée.
4: Ah, mais attends, mais
3: t'avais les griffes.
1: Excuse-moi, ta mère, elle te coupe jamais les ongles.
4: Il est levé par des loups. T'es un chat.
1: Non, mais t'as des grands ongles quand même. Parce que pour rayer une télé, je veux te dire, faut y aller. Non ? Non, ça arrive, pardon. Qu'est-ce que t'as fait d'autre ?
2: Une fois, j'ai.

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1: Oui, oui, enfin Formule 1, en attendant, il n'est pas là le chef.
2: Bah, il est parti où ? Je suis sûre qu'il est parti choper les cookies que j'ai oubliés dans la voiture.
1: Ah, tu crois ?
2: Parce que Victoire, elle a fait des cookies hier soir et il m'a engueulé parce qu'il me dit « Ah, tu les as eu dans la voiture, j'aurais bien goûté. »
3: Victoire, il cuisine ?
2: Ouais. C'est ta fille, je suis sûre qu'il est parti choper les cookies dans la voiture.
1: Et il les mange dans la voiture.
3: Il mettra plein de miettes dedans. Il va s'auto-engueuler parce qu'il déteste qu'on bouffe dans la voiture.
1: Coolio arrive dans un instant sur Europe 2. Si vous voulez jouer en fin d'émission au 100 balles et 1 mars.
2: Ah oui.
1: Bah oui, forcément. Il arrive, 100 balles et 1 mars. Il a encore envoyé ça au 7, 12, 13.
2: T'as mangé les cookies ?
1: T'as mangé les cookies ?
3: Pas du tout. Ah, t'es plein de miettes, arrête. Mais quel menteur.
2: Qu'est-ce que t'as fait ?
4: Je vais vous expliquer, il n'y a plus de machine à café à l'étage.
1: Ah.
4: Donc je me suis fait coincer, je suis allé, j'étais obligé de monter deux étages, je suis redescendu, etc. Parce que je ne demande pas aux gens d'aller me chercher des cafés, je le fais moi-même.
3: Mais ça fait longtemps, même moi quand j'étais stagiaire chez toi,
4: mais tu m'as demandé. Vous remarquerez, il y a plein de gens qui disent « Fais un café s'il te plaît !» Voilà, moi je le fais moi-même, je ne demande pas aux gens de le faire.
3: Mais ici c'est fou, il y a une machine à café pour cet étage. Hein.
4: Bah là, je vous confirme, je suis allé à un étage, il y avait quelqu'un devant moi, c'était un peu compliqué. Ouais. Donc voilà, puis je n'avais pas le retour radio, donc j'ai raté. J'ai raté beaucoup de temps. L'émission a déjà commencé.
1: Bah, écoute, à demain, bonne journée.
4: Elle a déjà commencé.

0: tout ça doit être très violent. Donc la question, est-ce qu'elle pourrait essayer de commander autre chose?
1: Bah oui. Comme quoi, par exemple?
2: Reste avec nous, Lou. Rien ne vaut un kebab. Oh, j'ai envie de me faire un kebab.
3: C'est vrai. Salade tomate oignon,
2: je serais tellement contente avec un kebab. Ils sont pas au Royal Monceau.
3: Non, mais ils vont penser qu'elle veut racheter le kebab entièrement.
2: Royal Monceau, ils ont pas au
3: ça. Ils pas de broche.
2: Ça, des sushis, ils ont pas de broche qui tourne toute seule. Ils en ont pas.
3: C'est quelle sauce pour vous?
0: Vous verrez. Restez avec nous dans un instant. Céline commandera. Bon, qu'est-ce que je voulais vous dire d'autre? Je suis tombé sur un jeune homme. D'abord, bienvenue Corentin.
3: Merci,
0: bienvenue, bonjour. Nathalie.
4: Merci.
0: Bienvenue Nat. Bonjour mon petit Tony.
5: Bonjour Coco.
0: Très très bien aujourd'hui, vous êtes radieux, habillé comme hier et avant-hier, mais vraiment vous êtes radieux.
5: Oui, mais le problème c'est que je vais faire une photo de mon dressing et vous verrez, il n'y a que du noir.
0: Un t-shirt, un chapelet, la vie est belle, 365 jours.
4: Il est comme dans le mec dans 9 semaines et demie, tu sais, il a tous les...
0: Oui, c'est ça. Ça va mon
1: petit? Bonjour, ça va et vous-même?
0: Vous avez tapé dans le même placard que Tony hier soir?
5: Oui, il a dormi à la maison.
0: Allez, je suis tombé sur ce jeune homme qui a fait une vidéo sur les réseaux sociaux où il explique qu'il vient de se faire licencier de son travail à Action. Écoutez.
6: Les gars, comme vous voyez, là j'ai une tenue Action qui veut dire que je travaille à Action. Ah oui. Et là je suis vénère, la vérité je suis vénère et je suis triste à la fois parce que là j'ai plus de travail. Et là vous allez vous dire pourquoi je suis triste, pourquoi je suis dégoûté.
0: Pose la question.
6: J'ai été viré. Et vous allez vous dire pourquoi?
0: Ah oui, je me le dis.
6: Pourquoi tu as été viré?
0: Je me le dis.
6: Tu as frappé quelqu'un, tu as fait un truc. Pourquoi?
0: Alors, est-ce que vous avez une idée de son licenciement?
3: Bah, il a piqué volé, un truc, volé.
1: Dans la caisse ou un objet,
0: Volé, le vol, ouais, d'accord.
4: Ouais. Oui, il s'est endormi dans un rayon, il avait trop fait la fête.
0: D'accord, oui, c'est crédible, ça pourrait se... Tony.
5: Il faisait pas payer ses potes quand il était à la caisse.
1: Ah, c'est du vol aussi.
0: Pas idiot, c'est une forme de vol. Ouais. Alors, que s'est-il passé? Alors, vous allez voir, il a eu du mal à comprendre la raison.
6: Parce que je faisais un live TikTok. Juste parce que je faisais un live TikTok. Et là, vous allez vous dire, ouais, on a dû voir les personnes, et, je sais pas, envoyer que ma tête, le directeur général... de Action, il était sur mon live. Mais qu'est-ce qu'il faisait sur

0: À l'époque, c'était à la cire chaude. Ouais. Et j'ai brûlé la chouchoune d'une cliente.
1: Oh, oh, ça va faire mal, ça. Ah, ouais.
2: On la voit d'ailleurs toujours des fois dans le touquet, elle marche en canard comme ça doucement. Ça n'a pas cicatrisé, c'était il y a 20 ans. C'est vraiment. On peut brûler le chouchou d'une.
0: Bah ouais, c'est trop chaud.
2: Ça veut dire que la dame qui était venue, il y avait ta tante, il y avait toi, et la dame était très tranquillement, les fesses à l'air, ça ne la dérangeait pas qu'il y ait deux personnes.
0: Bah non, c'est comme ça qu'on t'apprend.
2: Ah bah moi, je peux te dire que demain, j'aurai un problème de zizi. J'irai chez un docteur et il me dit: ça vous dérange pas s'il y a mes assistants qui viennent? Venez, venez. Monsieur Coé, c'est une classe entière. Hein. Venez, rentrez, rentrez. Bah si, ça me gênait.
3: Ça faisait à l'hôpital, ça.
2: Ah oui.
4: Elle faisait un live TikTok en plus.
2: C'est qu'à l'hôpital, ça arrive souvent. J'avais un copain qui avait eu un problème justement à cet endroit-là. Toi aussi, t'as vécu ça?
3: Ah oui.
2: Et à un moment donné, bon voilà, le docteur arrive pour la visite, il soulève avec l'infirmière. Et là, d'un seul coup. Ça vous dérange pas, il y a 5-6 élèves qui sont arrivés, papier, machin et tout, qui étaient tous autour. Et dans ces cas-là, tu peux pas dire non.
3: Le mec du ménage, l'ouvrier, attendez, je change de néon.
2: Et vous, docteur? Moi, je suis peintre. Bonjour.
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2: Son de Malanger, hein, c'est...
1: Le dessinateur, attendez, hop, bougez pas. Le portrait.
2: Le mec de Paris Match qui passait par là. Voici Coolio, c'est Europe 2. Venez sourire avec nous et rire.

0: Et les soirs, les dimanches.
1: C'est le dimanche, le poulet du dimanche.
0: Et pourtant, on ne peut pas dire que ce soit une carrière. C'est des nanars, les Chuck Norris. Enfin, c'est quand même des films d'action.
1: Il joue dans un Bruce Lee, quand même, où c'est lui le méchant.
0: Je crois que c'est la fureur du dragon.
2: Ouais. Il a du poil sur le dos, là, mon gars.
1: Ouais.
0: Il a une moquette, je pense qu'elle elle retient les coups de Bruce Lee. Je pense que franchement, il a raison. Il a des poils sur le dos. À chaque coup, il fait. Sans rien.
2: À mon avis, il fait plutôt à Disneyland.
0: Parce qu'en fait, Chuck Norris, c'est un champion de karaté. Là-bas.
1: Ouais, je sais.
0: Voilà, et donc, dans la première apparition, c'était contre Bruce Lee dans La Fureur du Dragon.
1: Ok.
0: Ah, bon, vous me dites si vous voulez des choses
3: c'est
0: comme ça.
3: C'est ton idole.
0: Bruce Lee, qui ah, quand j'étais gamin, j'étais très Bruce Lee.
1: Ah, moi aussi.
0: Très Bruce Lee.
1: Dès que tu regardais un film, est-ce que tu te battais avec ton frère?
0: Évidemment.
1: Avec ta mère, avec...
0: Eh oui. J'ai acheté le Nunchaku. J'ai pris deux beignes avec.
3: Le Nunchaku.
0: Je l'ai reposé. Nunchaku.
2: Nunchaku.
0: C'est les deux morceaux de bois avec la chaîne. Et les Bruce Lee, ils s'en servent à mort. Et moi, j'ai dit, allez, d'accord. J'ai fait bam, bam, un coup derrière la tête, un coup dans l'omoplate, je l'ai reposé. Je ne l'ai jamais ressorti. Parce que Bruce Lee, tu le voyais, ça avait l'air très, très rapide. Toi, moi, je le faisais lentement. Et très lentement, tu te dis, ça va, c'est cool. Et quand tu essaies d'accélérer le rythme, j'ai failli m'assommer. Donc, j'ai rendu le truc. Après, je voulais acheter que mon père, il achète les étoiles shuriken.
1: Ouais,
0: oui. Les étoiles ninja que tu lances comme ça et que tu plantes dans le mur.
1: Est-ce que
0: tu
1: avais les sabres au-dessus de l'aquarium aussi?
0: Je l'avais pas.
1: Ah.
0: Mais j'en rêvais.
2: Vu que tu te faisais mal avec les nunchaku, c'était peut-être pas une bonne idée.
0: Ouais. Mais je te jure que j'en rêvais. Mais effectivement, vu comment j'étais doué avec un truc.
1: Allez, on va couper le saucisson.
0: J'imagine bien mon père, il aurait gardé ça pour couper des tranches de saucisson. En disant, ça ne va pas du tout. Hein, ça n'est pas très pratique. Céline Dion est depuis le 28 août dernier à Paris. Elle sera en concert à la Plénitude Arena dès le 12 septembre prochain.
1: Ça approche, Céline.
0: Tellement
1: quoi. Ah ouais.
0: Et là, vous avez vu, elle descend tous les jours en bas de son hôtel et tous les jours, les gens lui parlent.
1: Oui. C'est vrai.
0: Alors, les gens lui ont demandé il y a deux jours au Népal, vous en pensez quoi? Elle n'avait pas regardé la télé.
3: Elle a chanté d'ailleurs.
0: Elle n'était pas au courant. Ouais. La veille, elle a chanté. Ouais. Voilà, visiblement, il faudrait qu'elle mange aussi un peu, prendre des forces.
2: Oui,
0: parce que je la vois, un peu perdue dans ses grands vêtements. Je pense qu'elle doit rater le petit déjeuner de temps en temps. Mange pas assez de prot.
2: Bah justement, peut-être qu'elle a.
0: Vous savez quoi? On va appeler des kebabs.
1: Ah, ouais.
0: On va lui dire, on est Céline Dion, je veux un kebab, appelez-moi des kebabs au hasard à Paris.
1: On va nourrir Céline.
4: Il n'y a pas de kebab au Royal Monceau. Pas ça. Je parle doucement, je suis dans la chambre, là, je vais commander quelque chose. J'espère que ça va répondre, font de la livraison. Font de la livraison, ça existe aussi en France.
1: Ah, oui.
4: À Las Vegas, ils font des livraisons aussi. Voilà, on me trouvait le seul qui répond pas, tu vois, Raymond.
5: Allô, bonjour.
4: Allô, oui, bonjour, monsieur. Je suis désolé, je parle doucement. Vous m'entendez, là? Vous m'entendez? C'est incroyable.
5: Elle n'est pas là, madame, désolé.
4: Elle n'est pas là, madame. Non, je suis dans un kebab?
5: Oui.
4: J'ai jamais entendu un son aussi dégueulasse que ça. C'est incroyable. Vous êtes où, monsieur?
5: Ok, merci beaucoup, madame.
4: D'accord. Bon, on va se dire au revoir. Hein.
1: Voilà. Il avait le kebab, la broche sur la route.
0: Je pense que
1: grave.
0: Je pense que le monsieur, il coupe la viande avec son téléphone. Je crois que visiblement.
1: Ah, le son.
0: Non, alors, quand je pense qu'on parle à la station spatiale. Allô? Allô? Ah, il répond pas. Il raccroche. Il décroche. Tu sais quoi? C'est le stress. C'est ça qui me parle.
1: Dans le troc.
0: On va le rappeler. Je pense qu'on a deux standardistes pour me trouver trois kebabs fermés et un qui parle pas français. On a bien fait d'agrandir l'équipe. C'est vrai, toute seule, elle s'en sortait pas. Fallait être deux. Si on se laisse aller, bientôt, ce sera les compagnons de la chanson. Ils sont 50 là-dedans, les cœurs de l'armée rouge. Pas une qui pourra décrocher. Allô? Ah, voilà. Ah, ouais. Bon, ben là, elle m'en a trouvé un sur cette fenêtre.

0: monsieur, je rigole pas, s'il te plaît.
1: Ah, mais je rigole pas non plus. Désolé, ça. Ça, vous savez, je mange
0: des
1: sushis.
0: Merci, bonne journée.
1: J'ai envie de manger un kebab, j'en peux plus. S'il vous plaît.
2: Mais il se passe quoi,
3: attends, mais les kebabs, ils sont déconnés. Ils ont tous la même ligne téléphonique, en fait.
1: C'est pas vrai. Comment ils arrivent à passer les commandes, les gars?
2: Mais le son.
1: Mais alors?
4: Et Céline, la prochaine fois, t'as pas envie de manger des sushis plutôt?
2: Bah, y'en a un peu, non?
1: Je sais pas. Il n'y a que ça, il y a le morceau, il n'y a que ça.
5: Il y en a peut-être un autre.
1: Attendez, il y en a peut-être un autre. En plus, je voulais avoir Thomas Tognon. Je vais te bander.

0: c'est pas de l'anglais ça. C'est Europe 2. Vous êtes avec nous. Qu'est-ce que nous écouterons dans un instant, Vito?
1: On va écouter.
0: Bon, c'est pas grave. Je t'ai réveillé dans un instant. Dans un instant, quand tout. Il y a des anniversaires des fois que l'on rate. Je vous parlerai d'un inventeur malchanceux et vous jouerez au ni oui ni non. Peut-être 100 euros ou 200 euros vous mettre dans la poche.
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25: Dans cette émission, c'est ce que vous allez entendre dans un instant. J'adore ce titre. Je vous parlais d'un inventeur très malheureux. On jouera ni oui ni non. Vous envoyez Coé, C-A-U-E-T au 7-12-13, 100 euros. Si vous êtes meilleur que quelqu'un de l'équipe, 200 si vous passez la minute. C'est bon, non? Le ni oui ni non, on y jouera tout à l'heure. Nous aurons quelqu'un qui a essayé de se faire marquer comme des chevaux. Il faudra essayer de ne pas rire dans l'heure qui arrive. Oui, oui, je vous expliquerai tout ça dans quelques minutes. Mais, comme il nous reste 3 minutes avant 17h, on n'a pas beaucoup le temps et les jours ont passé et nous avons oublié à l'antenne de fêter un anniversaire. Va me chercher Fifou.
26: L'anniversaire Fifou.
25: Fifou, coordinateur de l'antenne. On en a parlé très rapidement un matin, mais on a raté. Donc,
26: on avait dit qu'on ferait un truc.
25: J'aime pas ça. Donc, comme on n'a pas beaucoup le temps, après, ce que je propose, et vous savez, c'est important dans une boîte, il faut toujours souhaiter l'anniversaire.
26: Bien sûr,
25: petit travail.
26: Oui.
25: Petite attention.
9: Ça fait plaisir.
25: Et bien sûr, un petit truc comme ça. Voyez, donc je me suis dit, sur Europe 2, on est une famille. Il faut qu'on souhaite.
26: Marque le coup.
25: Bah, c'est important. Ouais. C'est bizarre quand tu bois ton eau minérale, Nat. Tu te prends le bouchon dans le nez. Elle boit, son Evian, elle écarte le bouchon, sinon elle le prend dans le nez.
9: Bah non, mais
26: sinon tu la mets sur le côté.
25: Comment tu fais?
9: Déjà, je sais pas boire la bouteille.
25: Non, mais comment tu fais?
9: Comme ça.
25: Ah oui, c'est Alex.
26: Ah non, mais sinon tu.
27: On dirait qu'elle se pince le nez.
26: Mais tourne la bouteille. Comme ça, le bouchon, il va. Voilà, regarde.
25: Parce que sinon, la gueule, tu la rends dans mon nez.
9: J'ai plus des gros joues qu'un gros nez.
26: Qu'il dit-tu.
25: Alors, mais enfin.
9: Oui, j'ai des bonnes joues.
25: Le bouchon, il va pas rentrer dans ton nez.
9: Tout le monde me dit arrête de faire tes injections.
25: Attention. Eh bien. Mon fifou, mets-toi derrière le micro.
9: Ah.
25: Mon fifou, nous avons... Ah, mets-toi là, mon fifou. Nous avons raté cette semaine, on t'a dit très brièvement quelque chose. C'était ton anniversaire. Quel âge, mon fifou?

0: 39.
1: 39.
2: Quoi ?
1: Oh là là.
3: Mais t'es jeune.
2: T'es tapé quand même.
1: Eh bien, mon Fifou, nous allons donc décider. Installe-toi. Oui. Nous avons 2 minutes avant le flash info et je sais que Fifou, sur les horaires, il est.
4: Ça rigole pas.
1: Il rigole pas. Ouais. Il coordonne.
4: D'ailleurs, tu n'as pas 2 minutes, tu as 1 minute 30.
1: Ah, j'ai 1 minute. Il est en train de regarder, il est en train de me dire, ouais, déjà, c'est 1 minute 30.
2: Ah, il fait signe. Allez, vas-y, mec.
1: Donc, j'avais envie de fêter ton anniversaire. Voilà, mais j'avais envie de faire un anniversaire express. On va tout faire. On va faire tout. Il y a des ballons. Il y a toujours un con qui pète le ballon. Tu viens de l'entendre. Il y a toujours des gens qui fêtent un joyeux anniversaire. Il y a un gâteau.

0: attendre. Il y a toujours des gens qui souhaitent un joyeux anniversaire. Il y a un gâteau qui arrive. Il nous reste une minute. Il y a toujours des gens qui font des conneries avec des trucs qui partent évidemment. On souffle un peu. T'as fait ton vœu. Allez, tu souffles le cadeau. Il y a toujours le cadeau qui arrive. Il y a toujours un cadeau qui est là. Le cadeau vient d'arriver.
1: Le cadeau.
0: Bah oui, parce qu'ils sont tous là.
2: Attention, 45 secondes.
0: Il reste 45 secondes. Attention, c'est volé. Ça ne sert à rien. C'est pas grave. Ça ne tâche pas. Donc.
3: Vite, ouvre.
0: Quelle est ta passion?
2: C'est quoi? Alors, c'est fantastique. C'était ma première boule à neige cassée.
0: Et ben voilà, puisqu'on avait commandé une boule à neige, il collectionne les boules à neige, sauf qu'elle est arrivée cassée. On n'avait pas le temps de la renvoyer.
3: Elle est arrivée vite.
2: Elle est vraiment très mignonne.
0: Alors vite, on n'a pas beaucoup de temps, donc il faut faire la photo. C'est important, il nous reste pas beaucoup de temps, si on veut être dans les temps. Et tu retournes dans ton bureau travailler, tu fais comme si de rien n'était. Et tu repars dignement, c'est important. Et tu rentres avec tes petits cotillons, comme si de rien n'était. Nous avons fêté pour la première fois un anniversaire en une minute. Et ça, je peux vous dire.
4: C'était génial.
0: C'est pas mal. Tu te fais pas chier. Bon, allez, le relais.
4: C'était super.
5: J'espère qu'il prend pas la bagnole parce que là, il est bourré.
0: Salut. 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
0: Et. L'anniversaire en une minute, c'est une très bonne idée.
3: Je peux encore rentrer.
0: Un point sur les news. Et on revient. Jérémy Desiderati, que se passe-t-il dans l'actu, mon Jérémy?
7: Salut Coé, bonjour à tous. Le mois de septembre est là, pourtant la chaleur estivale joue les prolongations. Je vous explique tout ça juste après les infos. Et face au changement climatique, le seuil des 1,5 degrés est-il déjà derrière nous? Dans un rapport inédit, l'ONU étudie pour la première fois les moyens de limiter les dégâts une fois cette barre franchie. Ce réchauffement fait déjà peser de graves risques sur la planète, des conséquences visibles aussi dès maintenant en France et sur notre économie. Les canicules de cet été vont coûter 0,1 point de PIB pour 2026 selon Bercy. Ambiance chaleureuse et historique outre-Manche aujourd'hui. Emmanuel Macron et son épouse Brigitte sont à Londres cet après-midi où ils doivent retrouver Charles III et la reine Camilla. Le British Museum est au programme de cette visite d'État pour découvrir la tapisserie de Bayeux prêtée par la France. À l'occasion aussi de faire connaissance avec Andy Burnham, le nouveau Premier ministre britannique. Alors que les amphis s'apprêtent à se remplir en cette semaine de rentrée, le portefeuille des étudiants a tendance à se vider. Selon le dernier baromètre de la Fédération des associations générales étudiantes, le coût de la

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1: Et les vacances sont terminées, mais l'ambiance estivale, elle, s'accroche encore. Le soleil brille quasiment partout en cette fin d'après-midi. Pour trouver un peu d'ombre, direction les bords de Manche, l'île de France ou encore les frontières de l'Est. Grand ciel bleu pour une large moitié sud avec un thermomètre qui dépasse les 30 degrés par endroit. Et ce n'est qu'un début, les températures seront encore à la hausse demain avec jusqu'à 35 degrés autour du golfe du Lion. Très bon après-midi avec Coé et toute l'équipe sur Europe 2.
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5: C'est vraiment une idée débile, les serpentins, là, les trucs, les petits filins, là, les Spider-Man de couleur là, qui sortent. C'est tout pourri parce que c'est très marrant à envoyer. Tu mets un temps fou, elle est décollée en fait.
6: Sur l'enceinte, il y en a aussi.
5: Non mais c'est un cauchemar. Ouais. Donc depuis tout à l'heure, je le fais parce que je vais pas embêter notre équipe
7: et
5: de ménage avec
7: l'odeur.
5: Ça.
7: L'odeur de la bombe, c'est toxique hein, quand même.
5: Oh, vous savez, j'ai joué pendant des années quand j'étais plus jeune avec des bombes à caca.
6: Ah.
5: J'en ai martyrisé des équipes avec des bombes à caca. Donc
8: mais c'est moins chiant à nettoyer.
5: Juste ça. Tu connais pas les bombes à caca?
7: Non.
5: On va faire de belles vidéos alors.
7: Je ne veux pas connaître.
5: Tu ne connais pas les bombes à caca?
7: Non, mais je veux pas connaître.
5: Ah, c'est magique. Tu connais pas?
7: Non, je ne connais pas.
5: Moi, je faisais ça. On faisait pas mal de vidéos sur notre chaîne YouTube. On faisait des vidéos où on était dans l'ascenseur. J'attendais que l'ascenseur se ferme. Et je faisais à chaque fois ouvrir une boîte et il y avait une bombe à caca dedans.
7: Ah oui, c'est les trucs boules puantes.
5: Non, c'est pire.
6: Non, c'est une bombe.
5: La boule puante, c'est une petite boule en verre généralement que tu casses. Ça sent un peu l'œuf pourri. Ça sent l'ammoniaque.
7: C'est horrible.
5: La bombe à caca, c'est un truc qui se disperse. Mmh.

0: 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Quelle est la seule radio qui paie votre loyer? Vous répondez
1: Europe 2.
0: Et bim, c'est gagné. Vous savez ce que je ferais bien?
2: Non.
0: Pas là, mais genre la semaine prochaine.
3: De quoi?
0: J'ai envie de faire un essai. J'ai envie qu'on appelle des gens. Mais au hasard, hein, pas des gens qui se sont inscrits. Pour voir, si je pose la question, quelle est la seule radio qui paie votre loyer?
3: Et du coup, vu qu'on essayait, vous gagnez pas?
0: Non, mais parce qu'on va tomber sur des gens qui ne nous écoutent pas, qui ne connaissent pas, qui vont certainement pas savoir quoi dire.
4: C'est assez mal. Et s'ils répondent bien, qu'est-ce qu'on fait?
0: Ah oui, ça c'est... Alors oui, j'y avais pas pensé.
3: Ah oui, on raccroche.
0: Non, parce que je suis parti du truc que si t'appelles au hasard, voilà, la chance, tu vois,
3: plus
0: de chances de tomber sur des gens entre ceux qui n'écoutent pas la radio, ceux qui ne nous connaissent pas encore, etc. Voilà.
2: Parce que Josiane, là.
0: Oui.
3: On va appeler à Monaco. Ah
0: bah. 13258. Ah, quand même. Ah bon, ouais. Bon, dans l'émission, reste la dernière heure. Nous aurons le ni oui ni non dans un instant. Le principe est simple. Nous prendrons quelqu'un et en face de cette personne, je mettrai Nat.
2: Oui, je suis nulle. Donc c'est
0: il faudra battre Nat.
4: Ah bon?
3: Allez.
0: T'es pas très bonne au ni oui ni non? Elle commence, mais c'est pas commencé. Hein. Je viens, elle me regarde, elle fait peut-être.
3: Probablement.
2: Je vais réfléchir.
0: J'adore ce jeu parce que quand tu dis pas quand il commence, de quand il finit, les gens ils sont terrorisés. Non. Cela dépend. Nous verrons bien. Donc, dans un instant, si vous faites plus que Nat, si vous faites plus que le membre de l'équipe, vous gagnez 100 euros. Si vous faites plus d'une minute, vous gagnez 200 euros cash. Tout à l'heure, s'emballer un Mars en fin d'émission. Tout à l'heure, vous me trouvez les bonnes cases et vous pourrez repartir avec les cadeaux qui sont dedans. Oh, je viens de casser mon... On m'avait offert un 4 couleurs Koé. Je l'ai gratté, j'ai enlevé le U de Koé. Oh, c'est moche. Ouais. Ça fait cliquer.
2: Cahier, le gamin sur l'écran de télé.
0: Ah, je l'ai gratté, ça ne veut plus rien dire. Nous aurons dans quelques minutes... ah oui, quelqu'un qui s'est fait marquer, je vous le disais, comme les chevaux. Et puis, je vous ferai écouter des sons. Il ne faudra pas rire. Ça s'appelle...

0: essaye de ne pas rire. Petite séquence qu'on fait de temps en temps dans l'émission. Et vous verrez si vous riez, de toute façon, c'est simple. Et vous pourrez repartir avec les cadeaux qui sont dedans. Oh, je viens de casser mon... On m'avait offert un 4 couleurs Koé, je l'ai gratté, j'ai enlevé le U de Koé. Oh, c'est moche. Ouais. Ça fait que...
1: Comme le gamin sur l'écran de télé.
0: Oh, je l'ai gratté, ça ne veut plus rien dire. Nous aurons dans quelques minutes... ah oui, quelqu'un qui s'est fait marquer, je vous le disais, comme les chevaux. Et puis, je vous ferai écouter des sons. Il ne faudra pas rire. Ça s'appelle « Essaye de ne pas rire ». Petite séquence qu'on fait de temps en temps dans l'émission. Et vous verrez si vous riez, de toute façon. C'est simple. C'est vrai que quand tu dis elle est bonne ma femme et que le flic fait ah vous êtes marrant, c'est très vexant pour elle. Ah, t'as pas eu de problème avec la police?
1: Une fois j'allais accoucher bientôt et j'allais chez mon gynéco et je roulais un peu vite et je me suis arrêtée par les flics et j'ai simulé que j'avais perdu les os et je me suis fait escorter par les flics jusqu'à la matinée.
2: Mais non.
0: Oh, mais ça, en même temps c'était pas un gros mensonge non plus, c'était presque vrai.
1: Non, j'ai encore 2 mois quand même.
2: Je m'étais juste fait pipi dessus.
0: Moi, j'embrasse les policiers du quartier parce que tout à l'heure, quand on est revenu juste avant les émissions, je suis revenu là en bas, les gars ils se sont arrêtés en voiture, ils se sont fait oh ah, vous avez refait ma journée là. Ah, je vous ai vu en vrai, vous avez refait ma journée.
1: C'est vrai.
0: Ah, j'ai dit, allez, courage les gars, ils ont refait un deuxième tour.
1: Ouais.
0: C'est vrai.
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0: Merci d'être avec nous. J'espère que tout va bien de votre côté. Et oui, maintenant on est en train de nettoyer le studio. 1 minute d'anniversaire, 5 heures de nettoyage.

0: lancer le truc dans le tuyau.
1: Arrête.
0: Ça atterrit dans un pot. Et il me disait stop. Et une fois de temps en temps, je fais.
2: Et t'as rempli le pot.
0: Ça ne me faisait rien du tout. Et à la fin, il lui a fait un petit truc là. Il lui a retendu sous le menton. D'accord. Donc il a avec un fil. Donc en fait, il passe le fil. Donc il fait un trou. Il passe le fil de chaque côté sous les oreilles. Ouais. Et en fait, il coupe un bout de gras là qu'il a mis. Voilà. Et puis après, il tire. Et bon, j'étais honnêtement très très bien.
3: Ah ouais.
0: Et puis il y avait le gars à côté qui était l'anesthésiste. Je te jure, il était assis sur son téléphone. Il faisait. Alors, il me dit adore. Il me dit. Il remettait un coup, il me fait allez, elle est repartie. Ah, c'était très détendu. Tu es prête pour le ni oui ni non, Pauline ?
4: Oui.
0: Tu vas devoir battre Nat. Si jamais tu fais plus que Nat, tu gagnes 100 euros. Si tu fais plus d'une minute, tu gagnes 200 euros. T'es d'accord ?
4: Allez, c'est parti.
0: Nat, tu as compris le principe ? Ni oui, ni non.
5: Tout à fait.
0: Top, c'est parti, on y va. Non, Nat, t'es contente d'être là ?
2: Attends, je prends le chrono. Vas-y.
0: Attention.
3: Attends.
0: C'est bon ? Vous êtes prêts ? Vous êtes prêts ? Faut être synchro, hein. Mais quand vous voulez, par contre, on n'a pas deux heures.
3: Vas-y, c'est bon,
0: c'est allez, top. Allez, Nat, on est parti, ça va ?
5: Super bien.
0: Faut répondre vite, hein, par contre. T'es contente d'être là ?
5: Je suis très contente.
0: Bon, d'accord. T'as mis combien de temps à venir tout à l'heure en voiture ?
5: 1h30.
0: Ça roulait bien ?
5: 2h30.
0: Ça roulait bien ?
5: Super bien.
0: T'as mis de l'essence ?
5: J'ai mis de l'essence.
0: Je l'ai vu.
5: Oui,
0: je l'ai
5: vu.
0: Allez, merci. Voilà, donc il va falloir battre. Il va falloir battre 30 secondes.
2: 13 secondes.
0: Pauline, ça va aller au niveau enfant ? Pauline, alors attention, on répond vite, Pauline, d'accord ?
4: Oui.
0: Allez, c'est perdu. Pauline, t'es infirmière ?
4: Tout à fait.
0: T'es dans quelle ville, Pauline ?
4: Amersfoort, à côté de Colmar.
0: Ah, ça, c'est une très jolie ville. Le marché de Noël est très beau.
4: Absolument.
0: Tu y es allée l'année dernière ?
4: Tous les week-ends.
0: Est-ce que tu manges des spätzle ?
4: De temps en temps.
0: Ah oui, d'accord, ça, c'est très bon. Nature ? Tu les manges nature ?
4: Avec du fromage.
0: Avec du fromage, ça, c'est bon. Hein. Ça, c'est bon. Les enfants aiment bien ?
4: Ils adorent ça.
0: D'accord. Tu sais qu'il y a les élections l'année prochaine ?
4: En 2027, tu,
0: ouais,
4: tout à fait.
0: Ouais, tu votes pour Mélenchon ?
4: Je ne sais pas encore.
0: Tu sais pas ? T'as pas d'idée ?
4: Absolument pas.
0: D'accord, ça t'intéresse la politique ?
4: Pas du tout.
0: Ah, pas du tout, d'accord. Pourtant, c'est important, il faut donner de l'argent aux hôpitaux.
4: Je sais bien.
0: C'est compliqué chez vous ?
4: Comme partout.
0: D'accord, elles le disent souvent les copines infirmières. T'as des copines d'ailleurs infirmières, oui ?
4: Oh, plein.
0: Ah voilà, mais c'est une bonne ambiance, hein, c'est une bonne ambiance au boulot.
4: C'est exact.
0: Est-ce que tu te rends compte que tu te débrouilles bien ?
4: J'espère.
0: T'as la pression là, hein ?
4: De ouf.
0: De ouf. Bon, tu sais que tu peux gagner 100 euros, tu le sais ça ?
4: Je le sais, oui.
0: Et voilà, ah, elle a perdu sur le 1 minute. Ah, ah, je le sais, oui.
2: Non, elle a dit quoi ?
0: Je le sais, oui. Elle a dit je le sais, oui.
2: Je le sais, oui. Je le sais, oui, à 59 secondes.
0: Oui. Je le sais, oui.
5: Secondes.
2: J'allais dire top la minute.
0: Oui. Elle a dit oui. À 59 secondes, elle m'a fait un.
2: Je le sais. Oui.
0: Bon, ah, tu sais quoi ? T'as battu Nat. C'est... Ah, du coup, il n'y a pas de A.
5: Bah oui, mais bon.
0: Elle a déjà pris 100 euros.
3: Ah oui, c'est bien.
5: Elle a pris 100 euros.
0: 100 euros, c'est pris.
5: Ouais.
0: Mais les 200, il fallait passer la minute.
4: Cool. Elle... Ah non, je suis bête.
0: Ah ouais, elle m'a fait un petit. Je le sais, oui.
2: J'adore ce jeu. J'adore.
3: En fait, elle s'est relâchée un petit peu, je pense.
4: Ouais, c'est ça. En fait, je me suis relâchée. Je pensais que c'était fini.
0: T'embrasses fort. Tu sais qu'heureusement que Pietre n'est pas là, parce que lui, quand il se relâche, c'est pas la même. Bisous, ma belle. Embrasse tout le monde à l'hôpital.
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0: Vous restez avec nous. Dans un instant, un monsieur qui a une occupation bizarre, on fera un tour sur l'actu du matin. Coé, tiens.
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3: Reste avec nous. Dans un instant, Temple City. On aura Gillo tout à l'heure. Ah, avec Jenny from the Block. J'adore ce titre. C'est l'un des titres qui me met le plus de bonne humeur. Vous allez entendre ça sur Europe 2. Tu l'as l'extrait?
4: Je peux te l'avoir, si tu
3: veux. Ouais, bah, ou demain, donc, ouais, tu penses. Tu l'envoies par la poste. Moi, je te propose, tu payes le timbre, tu l'envoies par la poste. Je vais au courrier demain.
4: De toute façon, on va l'écouter dans pas longtemps. Est-ce que c'est vraiment la peine que j'aille le chercher?

0: le gars.
1: Moi, j'ai connu une époque où quand tu voulais entendre un morceau, le mec disait j'arrive, il descendait la discothèque 6 étages plus bas, il classait, il cherchait Jennifer Lopez, tac, il revenait, il remontait 4 étages, l'ascenseur était en panne, il revenait, il devait le caler, et puis après tu l'entendais, il se passait du temps.
0: Même plus récemment, on entendait des roulettes de sièges, tu te souviens?
1: Les gars, ils allaient chercher le truc.
0: Ah, bon. Il arrive, le bordel.
1: Dans un instant, je vous demanderai de ne pas rire. Vous allez entendre des sons et vous n'aurez pas le droit de rire. Et puis, il y aura peut-être 100 euros et un Mars à gagner pour le jeu des 100 balles et un Mars. Vous avez vu, ni oui ni non. Et elle est passée à ça des 200 euros.
2: Ah, rien. C'est frustrant.
3: Une seconde.
1: C'est frustrant, mais
2: ça fait de la peine.
1: Mais c'est la règle du jeu, ma pauvre Lucette.
2: Oui, bah.
3: C'est déposé la règle.
1: C'est la vie.
2: Moi, je
1: est terriblement
2: quand les
1: injuste.
2: Les gens gagnent.
1: Oui, mais la vie est faite d'injustice. Moi aussi, j'aimerais gagner au loto.
4: Bah, tu peux lui donner 100 euros.
1: Et t'offrir, des tas de cadeaux et t'envoyer partir en voyage.
2: Et c'est pas ça le principal, Sébastien. Sébastien, le principal, c'est quoi? C'est l'amour.
1: Ouais.
2: C'est aller marcher.
3: Je vais couper ça, je vais t'envoyer sur ton téléphone, comme ça, quand on t'embêtera le week-end,
1: je rediffuserai ça. Je dirais le plus important, c'est l'amour. J'en ai alors.
3: Ouais.
1: Dans un instant, donc les 100 balles et 1 mars, mais trouvez la bonne case, puisque dans les cases, aujourd'hui, il y a à gagner.
0: Allez, go!
3: Allez!
1: Une batterie morte de Nokia 3310.
3: Wow. Génial.
1: Une paire de chaussons en forme de pied de dragon.
3: Génial.
1: Le chèque, évidemment, de 100 balles et 1 mars. Le single Balance-toi de Tony Parker. Et ça, je peux vous dire.
0: Oh, mais chambé.
1: Ouais. La Joconde. Ça, c'est Balance-toi.
0: Balance-toi.
1: Il y avait une petite. La Joconde à main levée, réalisée par Le Connard de Vinci Autoroute. Et non pas Léonard de Vinci.
0: Ah oui.
1: Un lot de 6 boîtes à meux. Ton poids en quoi?
2: En chocolat, non?
1: En bogue de marron.

0: C'est pas dans le, c'est pas un fer rouge. Hein.
1: Non, c'est pas. Ouais.
0: C'est à froid. C'est-à-dire que c'est l'inverse. C'est le truc qui a été dans l'azote liquide.
1: C'est ça, ouais. Ah.
0: Et en fait, tu le mets, ça te fait quand même une brûlure.
2: Bah oui.
0: Mais voilà. Alors forcément, cette vidéo a encore plus relancé le débat sur le bien-être animal, où les associations ont rappelé que même si c'est moins douloureux que le fer rouge, le marquage crée du stress et de la douleur chez les chevaux. Alors moi, j'avais été très choqué par ça aussi. Et un jour, je me suis fait expliquer par un éleveur américain. Je le dis parce que les éleveurs américains le font encore beaucoup. Il m'expliquait que le cuir d'un animal comme ça, d'un bœuf, etc., était très très épais. Mmh. Et qu'en fait, il y avait un timing où il fallait le faire parce que ça ne touche pas, il ne le sent pas. Et que par contre, il ne fallait pas rester plus de, je crois que c'est 2 secondes, parce qu'ensuite ça... Alors, est-ce qu'il a raison, est-ce qu'il n'a pas raison, je ne peux pas vous dire. Mais le mec avait toute une explication en me disant c'est tellement épais qu'en fait si tu touches la surface au-dessus, l'animal ne le sent pas. Mmh. C'est pour ça que souvent quand ils se prennent dans les barbelés ou les machins, ils ne le sentent pas parce que c'est une forme de cuir.
3: Ouais, enfin ça c'est lui qui le dit. Hein.
0: Évidemment, je lui ai dit essayons sur toi, il m'a dit non.
3: Ouais,
0: voilà. Donc lui en tout cas l'a fait. Il a eu un petit peu l'air con. C'est quoi le truc qu'on fait subir aux animaux pour vous qui devrait être interdit? C'est le moment le plus... Bah. Bon, vous le savez, moi c'est la corrida.
4: Ben voilà, bah oui. Moi c'est un peu pareil.
0: Moi, je autant les férias, les trucs ou encadrés où on lâche une vachette, elle doit vous rentrer dedans parce que vous êtes habillé dans un truc en mousse, elle doit vous soulever. Moi honnêtement, voilà, bon, une vachette c'est fait pour rentrer dans les trucs, ça ne me choque pas plus que ça. Je trouve pas qu'il y ait de maltraitance. La corrida, il y a pas de nom.
2: Ben, le pire dans la corrida, c'est que tu vois la bête agoniser, quoi.
1: Ah oui.
0: Mais ça n'a pas de nom.
2: Non, mais c'est horrible.
0: Tu la fatigues. En plus,
1: d'abord, il la pique au dos pour qu'elle se vide de son sang. Si on faisait pareil avec le gars. Avec son petit drapeau rouge, là, il n'y a pas de souci. Si on le pique et qu'il saigne pareil,
0: je vais être très honnête avec vous. Vous savez que je suis pour l'amour. Mais quand le torero se prend un petit coup,

0: poulet, elle a explosé. C'est-à-dire qu'on vend plus de poulet que ce qu'on en élève. Donc, faut pas s'étonner que ce soit du poulet dégueulasse qui soit vendu dans ces enseignes-là.
1: Prochaines fêtes, c'est bientôt, ça va être Noël et en Wanne, le foie gras, pareil. Hein,
0: Moi, le foie gras et la dinde, je demande toujours que les animaux soient donneurs.
2: Moi, je ne prends que
0: des animaux suicidaires qui disent écoute,
3: vas-y, prends.
0: Et pareil pour le foie, j'attends des gens qui sont donneurs de leur foie. C'est là où je dis il y a une dinde qui l'a donné. Hein, je fais comme ça.
1: Oui, bien sûr.
0: Voilà. Bon.
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0: cow-boy épais. Qui c'est qui a osé peindre mon cheval en bleu? Et là, t'as un énorme gaillard qui se lève du comptoir et qui lui fait... C'est moi, pourquoi?
1: Eh, petit cow-boy, il fait... C'est juste pour savoir quand vous allez mettre la deuxième couche.
2: Ah bah, je m'y attendais pas.
3: Ouais,
2: ça,
3: non, mais
2: non, mais ça,
3: t'es bon public.
2: Elle est efficace, elle est
3: bon public, ouais, allez, ouais. Troisième.
4: Philippe,
5: 7 lettres.
4: Axel,
5: 7 lettres aussi.
4: Philippe en 7 lettres.
5: Souple.
6: Et ouais. Axel?
5: J'ai pas trop autre chose que salope.
4: Ah, mais ça veut dire que vous vous sentez beaucoup mieux là sur le plateau et que vous commencez à vous détendre.
3: Ah oui. Ah ouais, quand on est à sortir salope dans les chiffres et les lettres, c'est on commence à détendu. Hein, là, c'est, t'es chez toi, t'es à la maison. Hein.
7: On n'a plus de nouvelles de Bertrand Renard.
3: Bertrand Renard, il est parti lui aussi, il est cadiaque. Attention, autre extrait.
8: Moi bien, grosse truie. Tu me refais jamais ça. Mets encore une fois en danger ma carrière ou ma réputation et je te fais frire dans ta graisse. T'as pas fini de couiner, ma grosse. Tu vas morfler à partir de maintenant.
2: C'est quoi ça?
6: C'est Arne.
7: C'est le jour où tout a basculé au Petit Secret entre voisins.
9: Ah, c'est bon.
7: C'est
9: bon.
7: Les trucs où les acteurs jouent hyper mal.
6: Ah, mais les auteurs, là.
3: Il y a ça dans.
7: Ah oui, oui, oui. Mais c'est très violent.
3: Il y a ça dans Petit Secret entre voisins.
7: Ah oui, oui.
3: À 9h30 sur TF1,
6: c'est des hard.
3: Ah oui. Allez, on continue.
7: Il y a pire que ça.
3: Attention.
10: Qui, de son côté, promet une France apaisée. Est-ce possible? Mon invité ce soir, Louis Alliot, le vice-président du Front National. Et merde, il fallait annoncer l'actualité va te faire foutre.
7: Ah, mais là en direct. Ah oui, mais je pense que je pensais pas. Ouais.
2: Sinon, on n'aurait pas l'extrait.
7: Oh là là là là.
3: Actualité va te faire foutre, qu'est-ce que t'es con là? On est en direct, Sylvie. Oh, bonsoir. Allez, attention, le dernier. Écoutez.

0: que c'est bon. Vous allez pouvoir gagner peut-être 100 euros, 100 balles et un mars tout à l'heure. Le chèque, c'est peut-être pour vous. Il y a des tas de cadeaux à l'intérieur. Vous jouez là tous les soirs, vous le savez, juste avant 18h. C'est le festival d'auditeurs et de cadeaux. À tout de suite.
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0: Ma petite Fanny, t'habites où?
1: J'habite à côté de Nantes, à Vignette-Bretagne.
0: Allez, on est foufou, on y va, on joue au mot de passe. Je te donne des indices, tu dois me trouver un mot. Trois indices, on y va. Alsace, okay. Rognon, urine. Alsace,
2: oui, non.
0: Rognon, urine.
1: Vas-y. Ouais, je vois pas.
0: Le Rhin.
2: Ouais.
0: Oh, l'Alsace.
1: Oh, d'accord.
0: Hein, le rognon, c'est, hein, l'urine, ça ne va pas.

0: Ok.
1: Voilà, t'as pas le choix, de toute façon, c'est réglé, tu seras avec nous. Corentin, à demain. Tony, à demain.
2: Je peux venir aussi demain.
1: T'es peut-être pas obligé non plus. Hein.
0: Je te soupçonne de me fatiguer pour éviter la marche quand tu rentres à 18h30.
1: Ouais. Ah, ça, je te confirme.
2: Non, mais je l'ai vu gratter là. On peut rentrer en boîte du chemin d'ailleurs.
0: Attends. Là, il fait beau encore.
2: Oui, il fait beau là,
0: on
2: rentre à pied.
0: Ouais, on peut rentrer à pied.
1: Allez.
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1: Rendez-vous demain matin, 7h. Je vous laisse avec Christophe Marceau. Belle soirée à vous. 7h Europe 2, c'est mercredi.
0: Allez, Sébastien, on va marcher.
1: Oh non!
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6: Salut Coé, bonsoir à tous. Ambiance très chaude au programme de la météo. Soleil et Mercure en hausse arrivent en détail d'ici une petite minute. Près de 1000 ans d'histoire s'invitent aujourd'hui à Londres. Emmanuel et Brigitte Macron sont attendus aux côtés du roi Charles III et de la reine Camilla pour découvrir la tapisserie de Bayeux au British Museum. Une œuvre exceptionnellement prêtée par la France au Royaume-Uni. Ce déplacement est aussi l'occasion de tisser des premiers liens avec le nouveau Premier ministre britannique Andy Burnham. Avant Londres, Emmanuel Macron était ce matin aux Pays-Bas où il a affiché son soutien à l'Allemagne après l'incident survenu début août à l'aéroport de Leipzig. Un drone chargé d'explosifs avait été découvert sur place. Une attaque attribuée à la Russie. Le chef de l'État étrangères. L'été 2026 est un grand cru pour les salles de cinéma françaises. Poussé notamment par la chaleur, le mois d'août a été exceptionnel avec près de 20 millions d'entrées, un chiffre doublé par rapport à l'an dernier. Le dernier Spider-Man a pris dans sa toile des millions de spectateurs au même titre que l'Odyssée ou encore le diptyque sur De Gaulle. Depuis le début de l'année, 128 millions de tickets ont été vendus. Et puis septembre, à beau avoir commencé, l'été prolonge le troisième acte. Le soleil nous accompagne encore en cette fin de journée sur une grande partie du pays. Quelques nuages s'attardent au nord et près des frontières de l'Est, mais l'impression estivale domine encore largement. Illustration demain où le mercure remet ça avec de nouvelles hausses. Il devrait faire plus de 35 degrés, notamment entre Perpignan et Montpellier. La suite, c'est avec Christophe. Passez une très très bonne soirée sur Europe 2.
2: Et ben voilà, on...

0: Europe de Christophe Marceau, merci de nous écouter partout en France, hein, Dijon, Bordeaux, Lens, Nice ou encore Paris. Merci de votre fidélité, on passe cette fin de journée ensemble avec la playlist Pop Europe 2 qui revient, comme chaque heure, avec Rosaline, avec Martin Garrix et puis Ed Sheeran tout à l'heure. Et mine de rien, on est déjà mercredi, hein. Bah ouais, ça passe vite. Hein. Comment ça se passe au fait pour vos enfants là, au lycée, qui doivent se passer du smartphone durant toute la journée? Ouais, j'imagine, pas évident. Allez, bienvenue sur Europe 2.
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Europe 2, je fais un clin d'œil à Fabienne à Toulon qui revient des courses de fin de fourniture scolaire. Allez hop, c'est bon, ça c'est fait. Un Philippe aussi à Rennes, dans les bouchons, et Ségolène à Thiers qui se dit qu'elle repartirait bien en vacances là. Ah ouais, mais en loin, très très loin. Allez, courage à vous, j'ai ce qu'il vous faut pour vous rebooster. Sophie Elix-Bextor, Taylor Swift et puis This Is sur Europe 2, Pop Radio. Sérieux.

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0: À la suite, qu'est-ce qui se passe? Cette fois-ci, je vous appelle pour vous offrir le séjour avec les vols, l'hôtel et puis vos places pour aller y assister avec moi, par exemple. Ou avec la personne de votre choix, surtout avec la personne de votre choix. Bref, restez à l'écoute et sur vos gardes pendant que je vous passe le frérot Jérémy, Alex Warren et puis Lizzo dans la playlist Pop Europe 2 pendant 30 minutes non-stop.
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0: 19h30 avec Europe 2 dans toute la France. Vous êtes beaucoup, beaucoup, beaucoup à vous inscrire pour tenter d'aller voir Shakira à Madrid. Ce sera le 18 septembre prochain au Shakira Stadium. Bon, ce soir, je voulais un mec. Hein. J'accueille William. Bonjour, William.
1: Bonjour. Bonjour à tous.
0: Bon, comment ça va?
1: Ah, ça va super. Pleine la pêche. Totalement.
0: J'ai vu passer ton SMS cet après-midi pour tenter, bah, en tous les cas, pour te sélectionner pour aller voir Shakira. Alors, gros fan, j'imagine.
1: Ouais. Bah, madame, principalement, moi, ouais. J'adore Shakira. Il y a même mon grand aussi qui aime Shakira. Donc voilà.
0: Alors, nickel, quoi. Alors donc, j'allais dire, qui est le plus fan dans la famille? C'est madame.
1: C'est madame. Madame qui est la plus fan de Shakira. Et ensuite, il y a mon fils de 20 ans qui adore Shakira. À chaque fois qu'il voit ses clips, il trouve ça bien.
0: C'est une affaire de famille alors. Hein.
1: C'est ça.
0: En tous les cas, je valide ta sélection. C'est bon, c'est validé.
1: C'est
0: donc,
1: merci,
0: garde
1: beaucoup
0: bien ton téléphone près de toi dans les prochains jours. Si jamais on t'appelle, surtout tu décroches. Et alors, ce sera une surprise pour madame finalement. Madame ou pour le fiston alors?
1: Alors, madame, ça sera une surprise pour madame, mais je vais rien lui dire. On ne sait jamais.
0: Il n'y a personne qui nous écoute, c'est entre nous. Hein. On est que tous les deux.
1: Non, normalement, elle est au travail, donc elle ne doit pas écouter.
0: Okay.
1: Donc, voilà.
0: Bon, bah, garde ta bonne humeur et puis reste près de ton téléphone dans les prochains jours, d'accord, William?
1: Ouais, merci et continuez comme ça, Europe 2, c'est top et merci encore pour tout.
0: Ben, il n'y a pas de souci. Et puis, vous, continuez d'envoyer aussi vos SMS au 7, 12, 13. Vous tapez Europe 2 au début si vous entendez Shakira. Et là, bonus pop Europe 2. On n'écoute pas Shakira, mais Anastasia.

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numéro 2, voici le morceau le plus diffusé par les radios américaines durant la décennie 2000. Un titre de post-grunge, diront les spécialistes de musique. Bah, nous, on dira juste un tube. Voici Nickelback, Oh You Remind Me, ça commence comme ça.

Alors là, on s'est mis en mode lover. Hein. Est-ce que tout va bien de votre côté? 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Hein. Et dans plein de nouvelles villes, une meilleure qualité de son pour écouter et profiter de Sean Paul, Charlotte Cardin ou encore Bébé Rixa et David Guetta.

0: Europe 2, vous êtes plein de nous écouter, plein de nous écouter un peu partout en France, là tous les soirs. Merci en tous les cas de votre fidélité, ça fait vraiment plaisir. Merci aussi pour vos messages. Hein. Bonne soirée à Thomas à Nantes, à Camille aussi à Versailles qui rentre du boulot. Ah, il est 20h13, hein, c'est tard. Hein. Et puis Elodie à Lyon qui prépare à manger, moment de décompression, elle nous dit avec la playlist Pop Europe 2, on aura Auria, Katy Perry et Free Sky. Allez, promis, je reviens très très vite sur Europe 2.
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Aujourd'hui, 2 septembre, c'était la journée mondiale de la barbe. Il y a des journées mondiales pour tout et pour rien. Alors, info à ressortir à un dîner, ça peut servir. Hein. En 2026, 55% des hommes portent la barbe et 92% des 25-34 ans. Je trouve ça énorme. C'est surtout la flemme de se raser, je crois. Pour les barbus et les rasés, de près, voici Eugène et Solto et le nouveau Tame Impala qui arrive. Sur

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Europe 2, on ne présente plus Bruno Mars, superstar mondial, mais est-ce que vous saviez qu'il a commencé sa carrière à 4 ans comme sosie officiel d'Elvis Presley? Il imitait si bien en fait le King qu'il était devenu une star locale. Bruno Mars dans la playlist.

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Ah ouais, d'accord, c'est comme ça. On démarre comme ça, très très fort. Shakira sur Europe 2 Pop Radio, salut tout le monde, c'est Quentin, on est ensemble jusqu'à minuit, et donc bah direction Madrid. Allez-y, on s'envole ensemble, envoyez Europe 2 par SMS au 7-12-13. Dans quelques jours, vous serez à Madrid pour voir Shakira dans son propre stade. Bonne chance. David Guetta et Jennifer Lopez sur Europe 2 Pop Radio.

0: Passe la soirée ensemble sur Europe 2 Pop Radio dans pas longtemps, à 21h17 en moyenne, c'est l'heure à laquelle on dit les enfants au lit. Et ensuite, on est tranquille pour profiter de Marine et Tumper City sur Europe 2. A tout de suite.
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Bonne soirée sur Europe 2 Pop Radio. À mon avis, ça n'a pas beaucoup bossé. Vendredi, 10h, pétante. Pourquoi ? Puisque Angèle a annoncé une tournée, puis tournée internationale. Il y a même des dates à Los Angeles, pour vous dire. Billetterie qui ouvre donc vendredi 10h. Angèle, son nouveau morceau que vous découvrez sur Europe 2, Une seule vie.

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Top World 2 pendant 60 minutes non-stop avec Manon Lisa, le petit pêcheur. Est-ce que vous avez décidé combien vous allez donner à vos enfants d'argent de poche pour cette rentrée? Bah oui, ça peut-être, ça va à la hausse ou pas du tout. En moyenne, on donne 33 euros par mois. Voilà, je vous laisse peut-être vous mettre sur cette moyenne. Voilà, Sébastien Tellier.

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pendant 60 minutes non-stop. Et vous êtes moqueur sur les réseaux sociaux quand même. Hein. Vianney est de retour et c'est vrai que la photo qu'il a choisie pour ce morceau d'or et d'étain sur les réseaux sociaux, il a beaucoup, beaucoup de cheveux et une barbe pas très bien rasée. Bon, en même temps, aujourd'hui, c'est la journée mondiale de la barbe. Donc, on laisse passer pour aujourd'hui, mais il a dit qu'il irait chez le coiffeur très bientôt. Voilà le nouveau Vianney sur Europe 2, Pop Radio. C'est pas rien.

Mais oui, c'est ce qu'on veut exactement. Love and tendresse, Edith de Préto. Puisque je voyais qu'au mois de septembre, bon, ça va peut-être pas vous faire ultra plaisir. Mais il y a l'euphorie des vacances, on s'engueule pas en couple. Et le mois de septembre, c'est le moment où on s'engueule le plus. Voilà. Bon, détendez-vous, ça va bien se passer. C'est peut-être le cas pour les autres, mais pas pour vous. Voilà, Tove Lo et Stromae, des fleurs sur Europe 2, Pop Radio. Évidemment.

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0: Voici FUN, We Are Young sur Europe 2.

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C'est la playlist Pop Europe 2 pendant 60 minutes non-stop. 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

Europe 2 Pop Radio, on rentre de vacances de plus en plus tard. Ça va, il y avait encore des bouchons sur la route lundi matin pour la rentrée de mardi. Vous n'étiez pas pressé de rentrer, mais du coup, il y a la fatigue qui commence à se faire ressentir. Ça, c'est normal, vous n'êtes pas assez reposé. Profitez de la playlist Pop Europe 2 pendant 60 minutes non-stop avec le dernier This Is. Sérieux?

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1: Une histoire de pigeon. Un pigeon a été percuté en Normandie. Des amis qui roulaient sur une 4 voies à 90 km/h ont percuté le pigeon.
2: Aïe.
1: Le pensant mort, ils ont continué leur route avant de se rendre compte le lendemain matin que le pigeon avait été aspiré dans la voiture.
2: Ah,
1: C'est-à-dire qu'ils l'ont percuté, mais ouf. Il est rentré dans la bagnole. Il a été libéré par un garagiste qui avait jamais vu ça en 10 ans de carrière.
3: Ah, il était toujours vivant ?
1: Le pigeon est toujours vivant. Mais le pigeon est reparti.
4: Mais il était où exactement ? Dans la voiture ?
1: Alors visiblement, dans le capot, il doit y avoir un truc. Est-ce que c'était un 4x4 ou machin truc ? Donc là, le truc, il est rentré dedans, il est coincé, vivant. Alors, ça a dû lui mettre une baigne. Hein.
5: Oui, quand même.
1: Pense à 90 km/h.
3: Ouais.
1: Tu vois, c'est comme quand tu te tapes un gros moustique, ça vous fait ça. Des fois, vous êtes sur l'autoroute, ça fait sur ta vitre. Tu vois, tu te dis, pour le moustique, ça a dû être. Tu imagines le truc, l'insecte en pleine conversation. Non, mais parce qu'en fait, je suis en train de. Ça doit être extrêmement brutal, cette fin.
5: J'avais un copain, moi.
1: Alors, je vous présente, je vous le dis tout de suite, le pigeon, maintenant, il est considéré comme immortel. Tiens, d'ailleurs, on t'écoute.

0: Présente-toi, pigeon.
1: Je suis Duncan MacLeod, né il y a 400 ans dans les hautes terres d'Écosse. Je suis immortel, tout comme une poignée d'élus. Des siècles durant, nous avons attendu l'heure de l'ultime combat, au terme duquel l'épée qui tranche une tête libère le Quickening, la puissance de l'éclair. À la fin, un seul d'entre nous survivra.
0: Il n'en reste qu'un. C'est le pigeon. Oh, si je l'avais su.
2: Ça se trouve, c'est
0: Attendez, il est vivant, mais il doit être quand même amoché, parce que je rappelle qu'il s'est pris une bagnole à 90 km/h. Là, il paraît qu'il est arrivé à Paris, il s'est dit au milieu des autres, on verra rien. À Paris, je te jure, ils ont tous cette gueule, ils mangent des murs là-bas, donc ils verront rien. Qu'est-ce que je voulais vous faire? Le classement du Uber Eats Machine. Vous le savez, le classement du Uber Eats Machine, c'est le classement de tout ce que vous êtes fait livrer, ce que vous avez mangé cette semaine. Présent dans plusieurs plats cette fois-ci, mais il ne faut pas la manger trop vite, car avec une petite toux, on peut s'étouffer et en mettre partout. C'est la semoule.

0: génial.
1: C'est génial.
2: La Smoule, c'est génial.
0: Sixième position cette semaine, on retrouve évidemment la Smoule, mais alors cette fois-ci, dans une entrée. Et elle peut être au poulet ou oriental, le taboulé.

Le NEM fait cette fois-ci son entrée sur la troisième marche du podium du classement du Uber Eats Machine. Belle surprise ou pas, le plat japonais qui fait l'unanimité et qu'on mange partout, le NEM.

0: Oh, le lover.
1: En chantant Maki, mec.
2: Et enfin, Sexy Back de Justin Timberlake vient d'être repris. Première place du Uber Eats Machine cette semaine. Le plat est bien français, ça fait couiner les veggies. Mais attention, attention, ça va faire plaisir aux viandards. Le numéro 1, c'est le gigot.
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2: Voici les questions que vous nous avez laissées au 06 33 11 32 11. On les découvre avec vous. Il y en a peut-être pour nous, pour vous. On verra bien. C'est parti, question d'enfant.
3: Salut l'équipe, c'est Anna. Stouf, c'est toi la chef de la bande ou c'est quelqu'un d'autre qui décide?
2: Ah, trop mignonne, Vicky. Trop mignonne. Alors, Stouf.
4: C'est Coé le chef.
5: Ouais. Et officiellement?
4: Officiellement. Attends, c'est Coé, la façade. Le chef.
2: Ouais. C'est la façade, mais quand l'affiche se décolle, c'est Stouf derrière.
4: Non, évidemment. Non, c'est Coé, c'est Coé. Enfin, c'est toi. Et j'essaye de t'amener dans le chemin quand tu veux pas.
2: Je n'ai absolument aucun pouvoir. Je suis. Les gens ils viennent me demander un truc, qu'est-ce que je dis? Demande à Stouf.
4: Ouais. Oui, ah ça par contre,
5: tous les trucs relous, tu les laisses à Stouf.
4: Tous les trucs relous, c'est vois avec Stouf. Tiens, je te donne le numéro de Stouf.
2: Je suis en train de m'acheter un t-shirt voix avec Stouf. Dès quelqu'un parlera, je montrerai un t-shirt.
4: Non, t'as du mal à retenir ton planning en fait.
2: Oui, mais c'est toi la chef, c'est toi la chef.
4: Non, c'est toi le chef, mais t'as du mal.
5: C'est
4: Power,
5: c'est toi qui décides. Les décisions à l'arrivée, c'est toi qui les prends.
4: C'est toi qui les prends. On te les donne, mais après c'est toi qui décides.
2: Vous me donnez illusion.
4: Non, mais c'est vrai aussi.
6: Ça va être toi la directrice du pensionnat.
2: Voilà. Venez chercher Stouf.
6: Madame Navarro.
2: Allez, une autre question.
7: Salut l'équipe,
2: coucou.
7: C'est Guylaine.
2: Bonjour Guylaine.
7: Est-ce que vous êtes tombé amoureux à l'école?
2: Ah, est-ce que vous êtes déjà tombé amoureux à l'école?
5: Évidemment.
4: Comment
2: il s'appelait?
4: Alors, je sais plus, j'avais Virgile, il y avait Guillaume Dru. D'ailleurs, il s'appelait. Voilà.
2: Monsieur Navarron également. Guillaume Dru, Pietre, oui. Comment il s'appelait?
5: Toutes les semaines, je tombe amoureux.
2: Corentin.
6: Moi, c'était Vanessa, ma première amoureuse.
2: C'est vrai?
6: Ouais.
2: J'avais très, très peu de chance. Moi, ça ne marchait pas beaucoup.
4: Oui, mais t'avais forcément une petite amoureuse
2: oui,
4: dans
2: ton
4: cœur.
2: Oui, vous le savez, j'avais été très, très amoureux de Sonia.
5: Sonia Grandin.
2: Qui était mon amour, qui n'avait jamais dit oui.
6: Ah ouais.
2: C'est vrai, mais c'est la petite jeune fille dont on est amoureux comme ça pendant des années, des années, et puis on se suit en petite section, machin, etc. Et elle ne m'avait jamais dit. Tu
6: voilà, te fais Nadia, quoi.
2: Ah, c'était. Ouais, ça, ouais.
6: Jamais, ah, c'est Sonia.
2: Quoi d'autre? Allez, encore une question.
8: Salut l'équipe, c'est Léna. C'est qui le préféré de Coé?
5: Corentin. Ah ouais, mais en ce moment.
6: Non.
5: En ce moment, c'est Théo, la réalisation vidéo là, qui est en train de prendre le dessus.
2: Vous plaisantez ou quoi?
4: Si, là, t'as tes deux chouchous, là. Évidemment que oui, ça se voit.
2: Voilà. Je vérifie qu'il mange bien.
4: Mais oui, mais Théo, il mange. Tu lui dis rien, genre, laisse manger. Pietre, il bouffe un croissant, il se fait déglinguer.
2: C'est ça. Ouais, non. Alors, j'ai pas de préféré.
4: Ils sont tous arrête, bien
2: mais
4: sûr
2: pas
4: que
2: c'est vrai.
4: Non, mais si.
2: Je vous le dis, je n'ai pas de préféré.
4: Mais allez.
2: Ça va, mon Corentin.
5: Et celui que t'aimes le moins, alors?
2: Ah, c'est Pietre.
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0: Oui, c'est ça.
1: J'ai l'impression que...
0: Et les mecs qui cherchent un trésor depuis... depuis
1: sur l'île de machin.
0: Ça a dû leur coûter un million de recherches.
1: Ne regardez pas, je vois ce que tu veux dire. Ne regardez pas ces saisons-là, je crois qu'il y a 8 saisons. Ça n'a aucun intérêt, parce qu'à chaque fois, ils disent « Ah, nous avons trouvé un élément terrible. » Et en fait, comme il y a 8 saisons, tu te doutes bien qu'ils n'ont rien trouvé.
0: C'est exactement ça, ça ne sert à rien. Ah,
1: les mecs, ils creusent, ça coûte une fortune. Et il y a l'île d'Auckland.
0: Exactement.
1: Et il n'y a rien.
2: Mais ils trouvent quoi, du coup?
0: Mais rien. Une planche. Les mecs, ils ont creusé de 40 mètres.
1: Ils trouvent rien.
0: Ils ont fait venir une foreuse. Oui. Ils trouvent une planche à 40 mètres. Ouais, oh, c'est un indice.
1: Et ils trouvent rien. Ils te disent à chaque fois, je crois que nous avons trouvé quelque chose. Mais non.
3: Visiblement, ça vous happe, puisque vous en parlez.
1: Parce que je me suis fait avoir.
0: Et moi aussi, je me suis fait avoir.
1: Est-ce que les personnalités de la villa ont des mystères à nous dévoiler? On va demander, on a qui?
3: Oui, pour commencer, on a Didier Deschamps, l'ancien sélectionneur des Bleus, avec nous. Bonjour, monsieur Deschamps.
4: Bonjour à tous. C'est-à-dire, tactiquement et techniquement, on va parler de mystère.
2: Oui.
4: Je dois vous avouer que dans le football, il y a beaucoup de mystères. Alors, juste deux secondes, parce que là, je suis en train de démêler les petites frisettes de Benjamin Pavard.
2: Ah oui.
4: C'est l'enfer, on dirait des écouteurs filaires de chez Darty qui sont sortis d'un sac. Attendez, ça y est, je suis presque, c'est bon, j'ai fini.
3: Oh, cool, on s'en fout. Alors, quel est le plus grand mystère du football, monsieur Deschamps?
4: Par exemple, je dirais Adil Rami.
2: Pourquoi?
4: Pendant la Coupe du Monde 2018 que l'on a gagné, c'était un mystère, je me demande encore ce qu'il foutait là. Lui aussi, d'ailleurs, se le demande. Il a été payé à rien foutre.
2: C'est ça.
4: C'est comme si on mettait un chauffeur de métro sur une ligne automatique. Mais bon, on a gagné, c'est le principal.
2: C'est vrai.
3: Et un petit dernier mystère, peut-être?
4: Je ne comprends pas pourquoi on dit aux enfants qu'il faut bien travailler à l'école pour devenir footballeur, alors que Ribéry a réussi.
2: Oui,
4: je rappelle que Ribéry a tellement redoublé qu'il a emmené ses camarades du CP lui-même en conduisant le bus. Ça, c'était aussi un gros mystère. À bientôt et bonne rentrée à tous.
2: Merci
3: Didier, gros mystère en effet. On a Cyril Hanouna qui vient d'arriver. Bonjour Cyril.
5: Bonjour les chéris, bonjour.
1: Regardez hier, bravo.
5: Bravo. Merci mon chéri. Hey, le robot. Moi, je l'ai déglingué, mon chéri. Ah, je te le dis. Ça y est, rentrée effectuée. C'est parti pour le marathon de la Darka dans tout beau, tout neuf. Mais les chéris, là, on est là pour faire. On n'est pas là pour faire de la Darka, pardon. On est là pour parler mystère. Et Michel Marie, vous avez enquêté sur un mystère assez ouf, mon chéri. Ça va parler aux gens puisque ça concerne la rentrée.
6: Alors, Cyril, je suis allé à Saint-Martin-sur-Bidouze, petit village du Cantal, et là-bas, une question vient. Pourquoi demande-t-on encore aux parents d'acheter du papier canson, du fusain, un rapporteur et une aiguille?
5: Alors que personne ne s'en sert.
6: Jamais.
5: On a parlé tout à l'heure.
6: Alors, le rapporteur, par exemple, tous les enfants en ont un, mais personne n'en a jamais vu un adolescent en utiliser un spontanément. On a des jeunes sur TikTok faire des chorégraphies pendant 3 heures sur Aya Nakamura, mais jamais des vidéos comme « Salut la team, aujourd'hui, je vais d'être ça et je vais mesurer un angle à 42 degrés. » Wesh.
5: Oui, c'est complètement fou, ça, mon chéri. Et l'équerre.
6: L'équerre, alors c'est pareil, acheté en septembre, retrouvé en juin avec le bout cassé. Certaines ont même encore leur étiquette où ont passé une année scolaire complète dans une trousse comme des touristes japonais dans un bunker.
5: Ça c'est complètement fou, les chéris. Une conclusion, Michel, à cette enquête.
6: Oui, alors les fournitures scolaires inutiles sont toujours là, les élèves ne les utilisent pas, donc chaque été, tout le monde continue d'en acheter, ça reste un mystère. Contact.
5: C'est vrai. C'est complètement fou, hein, les chéris. Merci, Michel Marie, tout de suite sur W9, c'est le classement des fournitures préférées des étudiants français, et le premier, c'est Jean-Jacques Goldman devant la calculatrice Casio.
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2: Sonia a laissé un message sur WhatsApp, c'est ça Corentin ?
3: Exactement, elle a besoin de Pierre et Maryse pour l'aider à vendre des singles de musique. Des années.
4: Les CD ?
3: Ouais, les CD.
2: Ah oui, des CD. Ah, des... Ils faire ça au téléachat, non ?
3: Bon, oui. Normalement, oui, c'est de leur époque.
5: Si le nom n'est pas trop compliqué.
3: Oui.
6: Eh bien, bonjour à tous. Et bonjour Europe 2, bonjour Marie.
7: Bonjour Pierre.
6: Bonjour Chantelle, bonjour Chantelle, bonjour Maryse.
7: Bonjour Pierre.
6: Eh bien, aujourd'hui sur Europe numéro 2, bonjour Maryse.
7: Bonjour Pierre.
6: C'est un téléachat, mais l'éditeur de Coé sur Europe 2, puisque depuis deux semaines maintenant, leurs auditeurs, ils viennent que je vende leurs objets de merde. Bonjour Maryse.
7: Bonjour Pierre.
6: Eh bien, pas de soucis, de toute façon, je n'ai que ça.
7: Exactement Pierre, aujourd'hui ce sont deux singles de musique.
6: Eh bien, absolument Marie.
7: C'est ça.
6: Le premier single...
7: single.
6: A été acheté en 2002 dès sa sortie au prix de 19,99 €. Le titre, c'est Crime a River.
7: Ah,
6: exactement.
3: Oh oui,
6: exactement, exactement, Marie.
7: Bonjour, Marie. Bonjour, Pierre.
6: Du chanteur Justin Timberlake. Justin Timberlake. Écoutez, on s'en fout de toute façon, Marie, je préfère Justin Bridou.
7: Moi aussi, moi aussi.
6: Voilà. Écoutez, maintenant, je vous présente, chère Marie, bonjour Marie.
7: Bonjour Pierre.
6: Je vous présente ce deuxième single que vous allez voir.
7: Ah oui, Pierre, le single s'appelle Ça m'énerve.
6: Ah,
7: voilà.
6: Mais écoutez, enfin, un titre français, chère Maryse.
7: Oui.
6: Ce que je vous ai dit, bonjour Maryse.
7: Et oui, bonjour Pierre.
6: Bonjour Maryse.
7: Bonjour Pierre.
6: Un titre français que je vais donc pouvoir prononcer correctement. Allez-y. Ça m'énerve.
3: Ah, bien. Bien. Oh,
6: du chanteur Helmut Lee. Helmut Free. Helmimut. Helmut. Le chanteur Helmut Frit. Helmut. Helmut. Helmut Free Free Free. Le chanteur s'appelle
7: Helmut Fritz.
6: Et écoutez,
7: Pierre.
6: On s'en fout, les gars, écoutez, Michel Sardou, comme tout le monde. Regardez comme j'arrive à le dire, Michel Sardou.
3: Bah oui,
7: Sardou, tout le monde écoute Pierre, partant. Évidemment, évidemment.
6: On écoute de la musique sur son portable. Écoutez, à bientôt, Maryse. Bonne journée, Maryse. Je viens de vous envoyer un SMS vocal, Maryse.
7: Oui, allô ?
6: Bonjour, Maryse. J'aimerais bien que tu sois un CD pour que je puisse t'emballer.
3: Oh, il y a une touche.
6: Écoutez, Maryse, quelqu'un a pris ma
7: voix. Ça va pas ?
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0: 3% des Français vont encore au cinéma. Les 37% restants attendent simplement que le film arrive sur Netflix pour s'endormir devant. Popcorn à 12 euros, Coca à 8,50. Enquête sur ces familles qui refusent de prendre l'autoroute parce que le péage c'est du vol, mais qui lâchent 96 euros pour regarder Danny Boone pendant 1h30. Nous suivrons aussi ces Français qui arrivent en retard et qui demandent
1: « Attends, c'est le méchant ou c'est Pierre Ninet ?»
0: 90 enquêtes, cinéma français, popcorn hors de prix et public au bord de la faillite, c'est bientôt sur ces stars.
2: Eh oui, mais attention parce que même au cinéma, genre qu'est exclusive, il faut faire attention aux arnaques.
0: Cinéma français, les plus grandes arnaques depuis le café à 14 euros sur les Champs-Élysées. Comment des millions de Français se sont-ils retrouvés enfermés dans une salle pour regarder Les Bronzés 3 alors qu'ils avaient déjà souffert 2 heures dans les bouchons? Et surtout, pourquoi certains ont-ils payé un supplément pour voir une comédie française pourrie en 3D ou en 4DX?
2: C'est vrai.
0: Comme si regarder Kev Adams sur un siège qui tremble pouvait améliorer le scénario. Suite inutile, comédie financée avec notre argent, enquête sur ces films où le spectateur ressort en se demandant s'il n'aurait pas mieux fait de regarder le plafond de sa cuisine. C'est bientôt sur ces stars.
2: Oui, mais... On termine une enquête exclusive, bien évidemment, par le fameux portrait de la semaine. Aujourd'hui,
0: dans le portrait de la semaine, Gaëtan, de 1m04, de mauvaise éducation, qui choisit systématiquement le siège juste devant vous. Derrière lui, même un écran IMAX ressemble à la fente d'une boîte aux lettres. Gaëtan bouffe du pop-corn pendant 2 heures, la bouche ouverte, avec un bruit de broyeur à végétaux qui aurait trouvé une dent en métal. Son téléphone, lui, éclaire toute la salle. Luminosité à fond, flash activé, TikTok pendant le film. Gaëtan est le seul homme capable de regarder une vidéo de chat qui danse pendant un thriller de cinéma. Et si vous lui demandez d'éteindre son portable, il vous regarde comme si vous veniez de lui annoncer la fermeture définitive de son cerveau. Gaëtan ne vient pas voir le film, il vient vérifier combien de personnes il peut emmerder avec un seul billet à 14 euros. Le portrait de Gaëtan, c'est dimanche, dans 7 à 8, sur...
2: C'est ça. Merci, j'enquête.
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1: Le top de Stouff aujourd'hui.
2: Oui, les trucs qu'on aurait aimé savoir plus tôt dans la vie.
3: Bah, la facture électronique.
2: Très bien. Ou l'argent peut-être, garder de l'argent de côté.
3: Oui, au beau ça.
2: Pour les imprévus, non Quentin? Alors on a par exemple, ne compter que sur soi-même, car oui, la vie va vous apprendre qu'il ne faut pas compter sur les autres, au risque d'être déçu.
1: Toujours,
2: on
1: n'est
2: jamais mieux servi que par soi-même.
1: Et parfois, la vie vous apprend aussi que vous pouvez être surpris de la présence de vos copains dans les moments difficiles.
2: Oui.
1: Avoir des gens où vous vous dites, waouh, ils sont là, ils n'ont pas bougé, et ils sont toujours, et vous savez quoi, ça resserre les liens, et
2: c'est vrai.
1: Vous voyez dans les épreuves disparaître les gens qui ne servent à rien.
4: C'est vrai que, par exemple,
2: ça fait le tri.
4: Quand tu te couches le soir et que tu as ton copain à côté de toi, tu peux être surpris.
5: Ouais.
4: La présence de ton copain.
5: Surtout quand tu te réveilles à côté de lui.
1: Mais c'est un copain.
5: Avec lui en train de fumer une clope comme ça.
1: En copain, j'ai
5: c'était bien.
1: En copain.
2: Salut. C'était le quota sérieux. Sinon, le papier à lu, ça a un côté brillant, un côté mat. Et ça change rien à la cuisson. Comme
5: ah oui, tiens.
2: On s'en fout.
5: Bah, je le savais pas, tiens.
2: Bah, on s'en fout, en
1: c'est
2: fait.
1: C'est surtout, c'est rempli de saloperies, le papier d'alu.
5: Faut surtout pas cuire des choses
1: c'est
5: dans le papier
1: d'alu.
2: Non, parce que tu fais toujours attention de mettre tout dans le côté mat pour avoir le côté brillant à l'extérieur. Mais en fait, peu importe.
1: Moi, j'ai fait partie de la génération, on m'a toujours dit, mettez patate au four, mettez patate au feu. Dans

0: du papier d'alu pour voilà. nous dire il y a deux ans c'est ultra cancérigène, faut rien cuire dedans.
1: Ah ouais,
0: c'est pas comme si j'avais fait 40 ans de patates en cuisson dans du papier d'alu.
2: C'est pas, faut mettre un papier sulfurisé entre ton aliment et le papier d'alu.
0: Toujours.
1: Ah ouais.
0: Bon, enfin, je te rassure, dans 10 ans, on te dira que le papier sulfurisé, ça file la chiasse. Donc, comme tous les 6 mois, on te rajoute un truc. Bon.
3: On a aussi, ça c'est pour notre génération, on aurait dû nous dire que jouer de la flûte ne va pas beaucoup nous servir dans notre vie d'adulte.
2: C'est vrai.
3: Voilà. Ça veut rien dire du tout. Ils l'ont moins aujourd'hui.
2: Ah, quoi, jouer de la flûte pour de vrai.
3: Bah oui.
2: Tu disais de mentir.
3: Non, je jouais de la flûte à l'école.
2: Ah,
3: on t'a fait chier de la 6e jusqu'à ta 3e avec ta flûte.
2: Moi, je sais jouer, frère Jacques.
0: Moi, on m'a jamais dit que ça servait à rien, mais j'avais quand même une vague idée.
3: Oui.

0: La batterie, c'est plus compliqué à mettre dans le cartable à l'école.
1: Oui, mais bon, au final, il fallait que tu aies ta flûte. Quand tu n'avais pas ta flûte, en plus, tu te faisais punir. Pourquoi? Pour rien.
2: Comment ça? T'as pas ton. T'as pas ta harpe.
0: Et d'après un film américain, en plus, la flûte, souvent, on sait aussi.
2: Allez, merci.
3: Il y en a qu'un qui a réussi en flûte. Hein. Au stage il a fait le jingle Erta.
2: Il y en a qu'un. Il a raison. Il n'y en a qu'un qui a gagné sa vie avec une flûte, c'est le mec qui a fait le jingle Erta. Les autres sont tous chômeurs.
3: Et flûte, Mike.
1: Ensuite, se moucher fort ne débouche rien. Ça envoie juste la morve dans vos oreilles, en fait.
0: Ah bon?
1: Ouais,
0: ah bon,
1: faut pas se moucher très très fort.
2: Les gens qui font.
1: C'est pas bien. Faut pas.

0: te moucher les oreilles.
1: Continue.
2: Et pour terminer, le bouton fermeture des portes dans les ascenseurs ne fait souvent rien. C'est un placebo pour donner l'impression de contrôler. Mais en fait, c'est pareil pour le feu rouge.
1: Il est souvent pas relié du tout.
2: Et pareil pour le feu rouge, en fait.
3: Pour les passages piétons.
2: Voilà.
3: T'as jamais remarqué, t'appuies, ça fait
1: et
3: rien.
1: Les passages piétons, c'est pareil. Et comme vous avez appuyé 100 fois dessus en faisant clac, clac, clac, clac, clac, clac, vous vous dites, ah, bah enfin, ça a marché. Et visiblement, non. Voilà.
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2: Allez, le top de Stouff aujourd'hui, ça va parler à tous ceux qui nous écoutent qui ont globalement plus de 40 ans. Aujourd'hui, c'est...
3: Les signes qui montrent que tu vieillis, mon cher Coé.
2: Mais arrêtez de dire que tu, nous vieillissons.
3: Tu vas les valider, on va voir si tu le fais.
2: Je pense que tous les gens qui ont plus de 40 ans vont les valider.
3: Bon, alors par exemple, tu craques de fatigue à 22h un vendredi soir et tu te dis « Ah, ça c'était une belle soirée !»
2: Alors, honnêtement, j'ai une chance énorme. J'ai plein de copains qui sont comme moi. Qui sont vraiment comme moi, je les embrasse, qui, on regarde notre montre à partir de 22h30, 23h, et on se dit, généralement, à 2, à 3, on dit, hé, ce serait mieux dans notre lit, là, non ? Voilà, honnêtement, vraiment. Ah ouais, je vous l'ai déjà dit, je trouve qu'à une soirée, vos potes sont arrivés à 19h30, vous avez bu, vous avez fait l'apéro, à minuit, vous vous êtes tout dit.
4: À minuit, peut-être, mais 22h, c'est un peu trop.
2: 23h, mais
4: on a mangé que l'entrée.
2: C'est comme les sportifs. Faut, pour éviter le claquage ou la crampe, faut ralentir doucement.
5: Mais ça se trouve, ils te font des feintes. Hein. Ils se disent, on va coucher le vieux et après.
2: C'est pas très grave, ils font ce qu'ils veulent. Moi, ce qui m'intéresse, c'est qu'il y a un moment, je dis voilà, on s'est effectivement tout dit. On se reverra demain, donc ne gâchons pas tous les sujets de conversation.
4: Le jour de l'an, 22h30. Bon, les gars,
5: on s'est tout dit.
3: T'es
5: arrivé à 21h30.
3: Mais je suis sûr.
2: Pour être très honnête, à 1h du mat le jour de l'an, elle est pliée.
5: Je l'ai vécu, moi.
2: Non, mais.
5: Avec lui.
2: C'est vrai que.
4: Minuit 5, bon.
5: Non, déjà, il y a eu une partie où les enfants ont fait un karaoké, il a fait. Bon, allez, les enfants, deux chansons, c'est bien. Trois, c'est trop. Vous prenez votre machin, vous allez au club. Après, la bouffe est arrivée. Bonne année.

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2: Il y a une radio inter qui a fait avec leurs humoristes qui ont insulté
3: Jean-Philippe Tanguy. C'est pas la première fois.
2: Qui ne s'est pas content. Ouais, c'est pas la première fois.
4: Voilà. Ils prennent des risques hein, parce que lui il est fort pour répondre.
5: Excusez-moi. Je suis en train de crever. Là.
2: Mais parce que vous, moi je suis voilà, que vous vous moquiez. La moquerie est un truc. Alors ils l'ont comparé à un rat.
6: Oh.
2: Donc ça fait évidemment tout un scandale. Alors, ceux qui sont contre lui disent c'est drôle. Ceux qui sont pour disent c'est scandaleux, etc.
4: Et puis à une époque où on dit arrêtez le harcèlement sur le physique, les enfants,
6: ouais,
4: etc.
6: C'est vrai.
4: Faut pas faire ça, c'est un bon exemple.
2: Bon, il voulait réagir, je crois.
3: Oui, il est avec nous. Bonjour Jean-Philippe Tanguy.
7: Bonjour à tous, c'est une honte qui s'est passée, c'est une honte. Je le dis, c'est une honte. T'inquiète, on y reviendra.
2: D'accord.
7: T'inquiète pas, on y reviendra.
3: Bah, on y revient tout de suite, hein, si vous le permettez, puisqu'il paraît que vous avez récemment été comparé à un rat. Est-ce que vous l'avez mal vécu?
7: Au début, très mal. Très mal. Je me suis dit, pourquoi un rat? Pourquoi pas un lion? Pourquoi pas un aigle? Voilà. Même un labrador, ouais. J'aurais pris.
3: Ouais, mieux.
7: Et puis, j'ai regardé une photo de rat.
3: Et alors?
7: Bon, finalement, j'ai vu qu'un rat a une très grande queue. Alors, je me suis dit, c'est un compliment, il faut le prendre comme il est.
2: Voilà.
3: Donc, vous le prenez donc mieux aujourd'hui?
7: Complètement. Je préfère un rat à un castor. Un castor, c'est rond, ça travaille tout le temps, c'est une petite queue plate, ridicule. Voilà, franchement, entre les deux, mon cheval est vite fait.
3: Ouais, certains vous reprochent de ne retenir que ça.
7: Évidemment, quand on vous compare à un animal, vous regardez les caractéristiques, vous auriez fait la même chose.
3: Bah oui, bien sûr.
7: J'ai fait la même chose, voilà, j'ai fait mes recherches, le rat, il est intelligent. Voilà, il s'adapte à tout, partout, il survit à tout.
3: C'est pas faux.
7: Ben voilà.
3: Vous vous reconnaissez dans cette description finalement?
7: Je vais pas non plus demander une carte d'identité chez Animalia, faut se calmer. Mais disons que ça commence à me faire plaisir.
3: Voilà donc si quelqu'un vous compare encore à un rat, vous réagirez
7: comment? Bah, je lui dirai merci, voilà.
3: Ouais.
7: Attention, pas de castor. Là, il y a des limites, la dignité humaine, pas les castors. T'inquiète, on y reviendra, les castors.
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3: Est-ce que vous connaissez la chérophobie?
4: C'est quand t'as peur des choses chères.
5: Ouais, c'est ça. C'est quand t'es radin. Ouais,
6: ou
5: c'est
6: t'as peur du département du Loir-et-Cher.
3: Tu passes pas par là? Ah non, je suis chérophobe. Je vais direct dans la Sarthe. Non, non, non, la chérophobie, vous le trouverez jamais. Hein.
5: T'as peur de la chanteuse Cher, peut-être?
3: Ah, maintenant, oui.
4: De You Believe.
3: Oh, putain, je l'ai pas vu. Oui, non, non, c'est la peur d'être heureux. Voilà, certaines personnes sont convaincues qu'un moment de bonheur sera forcément suivi d'un événement négatif, ce qui n'est pas totalement faux.
5: Je suis un peu comme ça, moi.
3: Mais ce qui est un peu vrai.
5: Les moments des, j'appelle ça les vases communicants.
3: Oui.
5: Quand j'ai des grosses galères, je me dis allez, vas-y, c'est bon. Ça veut dire que bientôt j'aurai une bonne nouvelle.
3: Ce qui est vrai aussi. On dit toujours qu'après une tempête, les tempêtes balayent toujours devant ta porte et qu'après une tempête, il y a toujours du soleil. Mais.
5: T'as la loi de Murphy qui dit tout l'inverse.
3: Ouais, mais forcé de constater que. Forcé de constater que si t'as des moments de bonheur, généralement, il faut bien en profiter parce que la vie est aussi une succession de mauvaises nouvelles.
5: Oui. C'est ça.
3: Donc, il faut profiter doublement des bons moments de joie dans sa vie. C'est pour ça que les moments en famille, les moments de. Faut se poser. Quand on est jeune, on savoure pas tout ça, on a envie que ça passe. Mais avec le temps, faut savourer tout ça. Donc, cette crainte peut être liée à des expériences passées ou des périodes heureuses qui ont précédé des événements douloureux, mais aussi certaines croyances au perfectionnisme, à outrance ou à la superstition. Ça s'appelle donc la chérophobie.
5: Ouais.
3: Allez, on va jouer tous ensemble. La natidaephobie, qu'est-ce que c'est?
4: T'aimes pas la Mathilde?
3: Je vais vous passer, je vais vous aider. Vaut mieux pas que les chasseurs soient comme ça.
7: La peur du fusil?
4: Non, la peur de pas voir.
5: C'est la peur des canards.
3: C'est la peur qu'un canard vous observe.
5: Ah, oui.
3: La natidaephobie, c'est la peur que t'aies un canard qui te regarde.
7: À quel moment tu te dis ça?
3: Qu'est-ce qui se passe? J'ai un canard qui me regarde.
7: C'est bizarre.
4: J'ai entendu un coin-coin là.
3: La lapophobie, je vous aide, heureusement que vous ne l'êtes pas. L'allopophobie.
5: C'est pareil, c'est pas une histoire avec d'un animal?
3: Non. Heureusement que vous ne l'êtes pas autour de cette table.
7: Rien à voir avec la peau.
3: Ça a un rapport avec moi. L'allopophobie.
5: Ah, la peur des chauves.
3: La peur des chauves. La nuptaphobie.
5: Oh, j'ai un idée,
3: mais. Ça, c'est Corentin pourrait être comme ça, mais il n'est pas comme ça.
5: Ah.
3: C'est une peur, je vous rappelle. La nuptaphobie.
7: La peur de. C'est pas rien à voir avec l'URSSAF.
3: La peur de rester.
4: Célibataire,
3: absolument.
4: Ouais,
3: la votaphobie, il a un peu aussi, Corentin.
6: La peur d'aller voter.
4: Ouais. Non. Bah, ça va.
3: La peur des factures.
7: Ah bah oui.
4: Ah. Oh, c'est toi aussi, hein.
3: Mais moi, j'ai peur de les régler. J'ai peur de les régler.
4: Je veux bien tout prendre, mais à un moment donné.
5: On partage.
3: Attention, vous n'êtes pas prêt pour celui-là. L'arachibutyrophobie, je vais vous le donner. L'arachibutyrophobie, c'est la peur que la cacahuète colle au palais.
5: Je l'avais presque.
6: J'aurais pu la trouver.
3: La turophobie, la peur du fromage. La papaphobie, la peur du pape, ce qui n'est pas une blague. L'hippopotomonstroskipédaliophobie.
5: C'est la côte de bœuf, la peur de la côte de bœuf à l'hippopotamus.
3: Non, c'est la peur des molons.
5: Ah oui,
3: la peur des molons.
5: Ah, des molons.
3: Et la piétrophobie, c'est la peur de se péter dessus par un collègue, mais ça, c'est autre chose.
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1: Alors on apprend un sondage sur les Français et le code de la route, je vous le donne, on apprend que 88% des conducteurs reconnaissent dépasser parfois les limitations de vitesse.
2: Non.
1: Ça, c'est une hypocrisie. Hein. À chaque fois que j'en parle à l'antenne, vous me faites « Non, pas du tout,
3: mais
1: jamais arrivé. »
3: Sur l'autoroute, je roule beaucoup moins vite qu'avant. J'étais tout le temps à 160.
4: Je le fais plus du tout. Parce que la 307, elle peut pas y aller.
3: Parce qu'elle y va pas.
1: Pour le coup, je suis d'accord avec toi. Je suis un peu comme ça aussi.
3: Aujourd'hui, tu roules à 140 sur l'autoroute, t'es un malade, quoi. Les gens te prennent pour un malade.
1: Moi, de toute façon, aujourd'hui, vous savez que j'ai pris une électrique pour faire les trucs. Et quand vous roulez à 130, ça passe. Ouais. Quand vous roulez à 140, boum, vous avez perdu 10%. Si vous vous amusez à 150, vous n'avez plus que 200 km. Ouais. Donc, de toute façon, tu n'as pas le choix. Ouais. La voiture électrique t'oblige globalement à rouler à 130.
5: Est-ce que ce n'est pas fait exprès, justement?
3: Non, c'est que la batterie, elle n'encaisse pas.
1: Je pense que plus tu vas vite, plus tu bouffes vite ta batterie. Et si alors tu as le malheur, folie, de mettre le chauffage... C'est terminé. 66% avouent ne pas toujours respecter les distances de sécurité.
5: Ah, il y en a.
6: J'aime pas ça.
1: Je fais très attention à ça. 45% reconnaissent rester sur la voie du milieu alors que celle de droite est libre.
5: Ça m'en fout aussi. Ah, moi, je fais appel de phare, de tout klaxonne.
1: Ah oui, là,
6: mais pourquoi ils restent au milieu, en fait, les gens? Ils se sentent en sécurité, ils disent, on est en sécurité en étant au milieu.
1: 26% admettent doubler par la droite, parfois, sur autoroute.
4: Ça, je fais très rarement.
1: 77% utilisent leur smartphone, ou programment leur GPS en conduisant.
6: On les voit.
1: Qui, en théorie, est interdit.
3: On les voit, parce que genre, tu le fais pas, toi.
6: Non.
3: Oh, le nom pourri.
1: 38%, moi, je le fais pas, je le fais avec le vocal. Et il t'emmène pas du tout là.
3: Voilà, c'est ça.
1: Tu fais 38 rue Clémenceau à Limoges, il t'emmène à Marseille, avenue Gérald Leclerc. Vraiment, alors le vocal dans les voitures, ça ne marche pas du tout. 87% des Français désactivent l'Apple CarPlay quand leur conjoint est avec eux dans le véhicule.
3: Moi j'arrache l'écran.
1: Message reçu, ta gueule. Et enfin, 12% pensent sincèrement que le clignotant est une option payante qu'ils n'ont pas prise à l'achat de la voiture vu qu'ils ne l'utilisent jamais.
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2: Vos objets valent de l'or sur Novo 19. Ah, c'est pas, Foda va pas arriver tout de suite sur Novo 19, mais. Laissez-les passer. Ils ont encore les commissaires Moulins à passer. Est-ce que les personnalités de la villa ont des trésors chez eux? On a qui?
3: Oui, pour commencer, on a Jean-Pierre Foucault avec nous. Ah. Bonjour Jean-Pierre.
4: Bonjour à tous. Comment allez-vous, les amis?
5: Très bien. Et vous?
4: Pas fou. Oh. Je me suis rendu compte d'un truc hier lors de la rentrée scolaire.
3: Ah bah alors vous êtes rendu compte de quoi Jean-Pierre?
4: Eh bien que le plus dur à digérer quand tu manges un petit écolier, c'est le cartable. Jean-Pierre a bouffé un CE, hein, quel salopard. Bref, oublions cette minute cannibale et jouons tout de suite à qui veut gagner des millions. Question, quel trésor pouvons-nous trouver chez une star?
6: Ah.
4: Réponse A, deux tangas dans la veille ayant appartenu à Miss Poitou 54 et Miss Côte d'Opale 63 chez moi.
6: Wow.
4: Réponse B, des Energy Music Awards chez Koé. Réponse C, un slip porté par Mundir de Koh-Lanta chez Denis Brognard. Ou un Becherel neuf jamais utilisé chez Aya Nakamura.
3: Oh,
6: Non
3: mais là
6: facile.
3: C'est facile parce que on les a déjà vus de nos yeux, donc on va répondre la B, c'est notre dernier mot Jean-Pierre.
4: Le suspense est aussi absent que le contenu dans certaines émissions des autres radios. Et c'est la bonne réponse. Bravo. Vous remportez 100 balles et un Mars à vous partager. Ah, pardon, on vient de me dire qu'il n'y avait plus de Mars.
6: Ah mince.
4: Ah, ben il n'y a plus rien du tout. Voilà, plus une Mars, il n'y a plus 100 balles, il n'y a plus rien.
3: Oh non.
4: Bon,
3: non,
4: bonne journée, bisous.
6: Ah, merci Jean-Pierre.
4: Miss Picardie.
3: Oh, j'aurais pu moi. Merci Jean-Pierre, à bientôt, bonne journée. On a Nikos avec nous aussi aujourd'hui.
7: Salut les loups.